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Rappelez un médecin qui était ici, qui s'appelait Dr. Lux. C'est pas vous, non? M'arrive plus tôt que je travaille. Rencontre des difficultés au niveau de la profession. C'est trop dur. C'était trop injuste. Si on me donnait des trop de danger dans cette profession, je pouvais pas m'alimenter normalement, tout ça. C'était des problèmes de ce genre-là. J'ai une hypoglycémie assez souvent, c'est très dur. Enfin, ça m'a plu comme expérience, quoi.

C'était drôle à la maison, j'arrêtais pas de rire. J'étais très gaie. Je sais pas, j'entendais des communications habituelles, là, de la radio, tout ça, des ondes. Et ça me faisait marrer. Je luttais quand il y a là, quand ces voix qui faisaient marrer, là. Des ondes aussi, des fois on entend des ondes. Hein.

Ça a quitté, mon euphorie, ça a quitté. C'est bête, parce que là, je me sens coincée un peu. Là. Je crois que je suis malade, mais moi, je suis pas malade du tout. Mais je rigole quand même ici, hein. Ouais. Ça fait marrer.

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Ouais,

0: Bonjour les amis, une émission spéciale aujourd'hui, on est samedi, mais qu'est-ce qui se passe? On n'est pas lundi pour le grand bazar, et non, on est samedi pour le concours des machins. Les machins, j'en ai vu un tout à l'heure les amis, ça pète d'enfer.
1: Youpi machin, un, youpi machin, un, youpi machin, un.
0: Ok, alors ici j'ai Dominique Byron et Jean-Philippe près de moi de la radio Panique. Bienvenue.
1: Qui radio Panique qui te la met à l'envers.
0: Qui te la met à l'envers, ouais. C'est nous qui la mettons à l'envers en premier, d'accord?
1: Ok.
0: Voilà, alors pour commencer, moi je vais donner la parole à Byron. Byron, bonjour.
2: Oh, bonjour et bonjour à tous. Et voilà, aujourd'hui, je vais parler, parce que ça me concerne et ça concerne beaucoup de monde, et c'est quand même quelque chose qui fait du bien. Je vais parler de la culture.
0: Oui.
2: Alors, la culture, ça peut être plein de choses. C'est des personnes qui font de la radio, du théâtre, du cinéma. Et c'est vraiment quelque chose de magnifique. Alors, le but de ces personnes qui font ce métier-là, c'est de divertir les gens. En particulier, c'est le rire. Le rire, on le retrouve beaucoup. Alors moi, j'admire ces personnes qui font ce métier-là, que ce soit la radio, le cinéma, le théâtre, ça a quand même beaucoup de succès. Et il y a même des personnes qui sont très, très, très connues et donc qui ont un succès phénoménal, et moi, je les admire. Alors ce qui est très impressionnant, c'est que ces personnes ont beaucoup de succès. Quand les gens voient des célébrités, ils sont admirés. Il y a quand même pas mal de cris parce qu'ils sont contents de les voir. Alors, si je peux passer un petit message, alors oui, le public est impressionné de voir ces personnes-là. Mais en tant que personne qui font ce métier-là, je pense qu'eux aussi sont émus parce qu'ils sont fiers de leur succès, émus d'une fierté qu'ils ont que ces personnes. Ben, sont contents de les voir et sont contents que quand ils font quelque chose, ben, ils ont réussi, donc c'est super. Et moi qui commence un peu le métier de la culture, donc je compte moi me diriger, ça se met en place vers la radio, et ben j'espère avoir le même succès que eux et de divertir les gens avec le plus grand des plaisirs.
0: Merci Byron, en tout cas, tu fais des essais très réussis chez nous, ça c'est sûr.
1: Oui, moi j'avais l'impression que tu parlais de l'équipe ici. Hein.
2: Ah, mais...
1: Bah pour moi c'est des personnes célèbres,
2: parce que
1: je suis déjà venu, je connais.
2: Oui, mais je...
1: Le public connaît.
2: Oui.
1: Que, bah, il y a des rires.
2: Bien sûr.
1: Et puis il y a des informations qui sont partagées, donc oui. Pour moi c'est...
2: En fait,
1: c'est... Autour de nous, il y a plein de stars. Hein.
2: Oui, enfin, oui.
1: Moi, j'en vois devant ce que je vois, c'est une brochette de stars.
2: Oui, mais je vais quand même être plus précis aussi. Je parlais aussi de toutes les personnes qui font le métier de la culture.
1: Bah, voilà. C'est ça qu'on fait là.
2: Oui, mais c'est
1: pour ça. On est dedans, la culture.
2: Bon, pour pas qu'il y ait des jaloux, vous êtes tous super, voilà. Vous, le métier de la culture, vous êtes tous super.
1: Nous tous.
2: Oui, tous.
0: Tu peux dire nous, hein.
2: Nous.
0: Voilà, nous.
2: Oui, parce que je suis là aussi. Donc...
0: Voilà, t'es là aussi.
2: Bon, ben, nous sommes tous super, voilà.
0: Voilà. Dominique, qui rigole bien depuis le début de l'émission, là, il est de bonne humeur. Apparemment, il s'est levé deux pieds droits. Je suis très contente de ça. J'avais peur du contraire, je vous avoue.
3: Bonjour, Sandrine.
0: Bonjour, Dominique, comment ça va?
3: Ça va bien, mais c'est dur de se lever tôt un samedi matin. Hein.
0: Oui, c'est vrai.
3: Et ce sera pareil demain encore.
0: Oui, je sais bien, je sais bien.
3: Alors moi, je vais vous parler de foot. Parce qu'hier, il y avait un match, c'était le troisième match de la Ligue des Nations, et la Belgique a battu la Turquie 3-0. Alors, ce qui est important de dire, c'est que les trois buts ont été inscrits par deux anciens. Kevin De Bruyne a marqué deux buts. Romelu Lukaku, qui est monté au jeu à la 60e, a marqué le troisième but. Donc, ce sont deux joueurs de la génération dorée, finissante, mais qui sont encore bien là. Alors ça nous remplit de joie, évidemment. Alors moi, j'étais aussi, il y a eu beaucoup d'occasions dans ce match, de part et d'autre. Beaucoup de tirs au but, une quarantaine de tirs au but, à peu près 20 chacun. Donc c'était assez animé. Et moi j'ai beaucoup aimé la prestation de N'Goy, qui est un défenseur central, qui a fait ses débuts en professionnel au Standard de Liège, Actuellement, il est à Lille. Et je l'ai trouvé très sûr de lui, très intransigeant en défense. C'était vraiment une belle prestation, une belle performance. Alors, Mekele est à ses côtés aussi, joueur de Bruges, défenseur central brugeois. Et Ngoy, lui, en fait, il revenait à Sclessin, puisque le match hier s'est déroulé à Sclessin. Donc il revenait un peu dans son jardin, quelque part. Hein. Et voilà, le seul bémol, ce sont les suspensions pour le prochain match. Kevin De Bruyne et Youri Tielemans ne seront pas du voyage à Paris parce qu'ils sont suspendus pour excès de carte jaune. Ça, c'est un peu le bémol du match d'hier. Sinon, c'était une belle fête et moi, je me suis bien amusé. Voilà.
0: Merci beaucoup Dominique, toujours avec le sourire Dominique, mais qu'est-ce qui t'arrive ce matin? Mon Dieu, la transformation, la métamorphose.
1: Est-ce qu'on peut poser une question Dominique?
0: Ah oui, on peut lui poser une question Dominique.
1: Est-ce que tu crois ou tu sais s'il y a des joueurs qui sont avec deux nationalités dans l'équipe de Belgique par exemple, qui seraient à la fois avec une nationalité belge et une nationalité turque?
3: Non, il n'y a pas de nationalité turque en Belgique.
1: Dans l'équipe.
3: Ce qu'il y a, c'est que Romelu Lukaku, je pense qu'il a vécu en Turquie dans sa jeunesse. Et là, il joue dans un club turc à Fenerbahçe.
1: Ok, de coup, il doit.
3: Mais voilà, il a un petit côté turc, mais assez sommaire. Mais en tout cas, il n'y a pas de double nationalité belgo-turque dans l'équipe.
1: Et quand ils vont aller à Paris, c'est pour. C'est pas pour aller voir Céline Dion, certainement.
3: Non.
1: C'est pour rencontrer l'équipe de France.
3: L'équipe de France qui nous a battus lundi passé, 0-1 chez nous, au Stade Roi-Baudouin. Et là, l'équipe de France a fait match nul contre l'Italie. Je pense que l'Italie, elle commence à bien jouer. On les a battus il y a une semaine, 0-2 à Rome. Je pense qu'on les a pris au bon moment parce qu'ils n'étaient pas en forme. Et là maintenant, petit à petit, ils commencent à bien jouer. Ils ont battu la Turquie, ils ont fait nul contre la France. Ça commence à se construire. On a eu la chance de les jouer au début de leur performance.
0: Merci Dominique pour ta réponse.
3: Je t'en prie.
0: Maintenant, je vais harceler de questions Jean-Philippe à propos de cette journée. Qu'est-ce qu'un machin ?
1: Alors, un machin, c'est difficile à définir, mais c'est un truc, un bidule, une chose. Il suffit de rajouter quelque chose à son vélo, et ça devient un machin.
0: Un grille-pain, quoi.
1: Oui.
0: Tu rajoutes un grille-pain.
1: Il y en a qui ont un... Vous verrez cet après-midi à la rue Vivnis, là où ça se passe, il y en a qui ont un sèche-linge. Ils ont transformé leur vélo en sèche-linge. Et c'est avec de la soudure, des fils en métal. Il y en a qui ont accroché deux vélos, l'un à côté de l'autre, et les guidons sont coordonnés, évidemment, parce que s'ils se mettent à...
3: Ah oui.
1: Comme il y a deux guidons, il faut qu'ils aillent dans la même direction. Et puis il y a plein de trucs assez difficiles à imaginer, mais quand on les voit, ça donne envie, en fait. Ça fait penser à des projets d'enfants dessinés sur une coin de feuille, et puis en fait ils l'ont fait. Donc
3: moi je me rappelle quand j'étais gamin, on roulait beaucoup à vélo à l'époque. C'était l'époque des Dimex, hein, alors il y avait beaucoup de jeunes qui roulaient à vélo, et on avait un truc pour faire du bruit, c'est qu'on fixait des cartes à jouer avec des pinces à linge
1: sur le cadre,
3: sur la fourche.
1: Ouais.
3: Et alors la carte à jouer, elle frottait sur les rayons.
1: Tac tac tac tac tac tac.
3: Et ça faisait exactement tac tac tac tac tac. Et voilà, on s'amusait.
1: Et quand t'accélères, ça fait plus vite.
3: Ah oui, voilà, oui, exactement.
1: Ouais, je me rappelle avoir fait ça.
3: Et alors on mettait aussi beaucoup d'autocollants sur le cadre avec.
1: Ah oui, ça j'ai pas arrêté par contre.
3: Les autocollants d'Edimex. C'était l'époque des Dimex. Voilà.
1: Est-ce que vous avez des autocollants à Radio Revers?
3: Ah non.
0: Non, on n'a pas d'autocollants à Radio Revers.
3: C'est une bonne idée.
1: Ouais, je pense, à mon avis, c'est un projet.
0: Mais Jean-Philippe, parle-nous un peu plus de.
1: Et donc oui, je dois rester concentré. Aujourd'hui, voilà. Le machin, donc invitation, c'est la 4e édition que ce concours existe. 4e année, 4e fois. Les premières fois, c'était en France. Ça a été organisé par la Fédération des ateliers vélo d'autoréparation, qui sont plusieurs centaines en France. Et donc, on est très heureux de les accueillir en Belgique et très heureux de les accueillir à Liège. Donc le programme, c'est à midi. Présentation des machins par les machinistes. À 13h, repas miam miam. 14h, épreuve de machin. Cyanotype collectif. Donc ça, c'est un procédé qui consiste à utiliser la lumière naturelle et des plantes pour faire des sortes d'impressions. C'est un peu bizarre. Enfin, c'est complètement bizarre toute la journée. Manipulation sonore de vélo avec Clank and Fist à 16h15. Il y a une tombola à 17h15 avec un super vélo à gagner. Donc ceux qui n'ont pas de vélo, bah n'hésitez pas à venir à ce moment-là. Et puis à 19h, ça c'est l'apogée et à la parade en direction du Manège Funk pour le festival. Et en musique avec Chien Fer, remise des prix qui sera fait pendant l'ambulation. Et ça c'est la journée d'aujourd'hui. Et donc on va rejoindre le concert de Festival, le festival des
4: Antifa
1: de Liège, ce soir.
3: La cuisine fond.
0: D'accord, merci.

0: Et nous sommes toujours sur Radio Revers pour notre émission La Grande Matinale du Concours des Machins, où on va encore vous détailler ce que c'est que cette journée qui se passe à Liège ici. Je pense qu'on va passer une journée magnifique à tous les points de vue. Le temps a l'air pas mal. Pour le moment, il pleut pas en tout cas, donc c'est génial. N'oubliez pas, vous pouvez nous joindre au 04 93 69 18 87. Et on va maintenant accueillir Catherine. Ou pas Catherine. On n'accueille pas Catherine du tout maintenant. Elle n'est pas prête. On va accueillir Arthur.
1: Oui, avec Esteline.
0: Avec Esteline.
2: Bonjour.
1: Donc, nous, on est de l'équipe de Radio Panique, comme Jean-Philippe, vous avez entendu tout à l'heure, et puis Leslie qui est aussi par là dans le local de Demain Jamais. Et on peut rappeler aussi que peut-être vous nous écoutez sur Radio Panique, puisqu'on est diffusé jusqu'à 10h sur Radio Panique, donc Radio Bruxelloise au 105.4 FM si on est à Bruxelles, ou radiopanique.org en streaming. Et aussi, peut-être vous nous écoutez sur le 91.8 FM à Liège et aux alentours, puisqu'on a voilà, une antenne qui émet pour nous pour les 48 heures du concours de machin. Et le concours de machin, ça parle de vélo. Et peut-être qu'on peut se demander, ou je voulais te poser cette question, Esteline, toi, te souviens-tu de ton premier contact avec un vélo?
2: Oui, c'était le contact du vélo de mon papa, puisqu'il avait un siège enfant derrière sur son porte-bagages.
1: Donc tu étais petite?
2: Donc j'étais minuscule, et je suis donc montée sur un vélo très jeune. Et après, j'ai été jalouse du vélo de ma grande sœur.
1: Attends, tu vas vite. donc le vélo de ton papa, c'était dans quel contexte? Urbain, campagne, dans quel...
2: Ouais, urbain. Urbain.
1: Ok. Ouais. Grosse ville?
2: Non. Petite ville...
1: De province?
2: Ouais.
1: En France, probablement?
2: Ouais. Périgueux.
1: Périgueux. Et est-ce que tu te souviens un peu de ce vélo? Est-ce que tu pourrais le décrire, sa couleur?
2: Oui. C'était un vélo Peugeot. Vert sombre, un peu chic, un peu années 90.
1: Et tu te souviens des quels trajets tu faisais avec ton papa?
2: Oui, on faisait les trajets de la bibliothèque sur les collines de Périgueux jusqu'à la maison en contrebas de Périgueux.
1: D'accord. Et t'étais devant ou derrière? C'est quel type d'accrochement?
2: C'était derrière. Ouais, mais je crois que devant ça aurait été super terrifiant. Mais derrière c'était super et un peu terrifiant aussi parce que ça bouge beaucoup. Donc, ouais. On bascule un peu de gauche à droite tout le temps.
1: Et ensuite, tu as été jalouse du vélo de ta sœur aînée?
2: Oui. Ouais.
1: Pourquoi?
2: Parce qu'elle avait un vélo, je sais plus de quelle couleur. Il était rouge et vert, je crois. Magnifique, sublime. Et du coup, et moi, j'en avais pas encore parce que je savais pas encore faire du vélo.
1: Vous avez combien d'âge dans
2: On a 2 ans de différence. Ce qui créait beaucoup de jalousie parce qu'on a presque le même âge, mais pas tout à fait le même âge pour avoir les mêmes choses.
1: Je me souviens avoir fait vraiment une crise. J'ai un grand frère qui a 2 ans de plus que moi et il avait reçu une table pour dessiner comme architecte. Enfin bref. Et je voulais la même chose. Et vraiment, j'ai fait une grosse crise et j'ai eu la même chose. C'est vraiment terrible. Il faut pas faire ça comme enfant et surtout, faut pas faire ça comme parent d'offrir le même cadeau. Au frère ou à la sœur qui est pas contente. Pas contente. Et peut-être ton premier vélo que tu as eu à toi, après avoir envié le vélo de ta grande sœur?
2: Oui, du coup, après avoir fait une crise également, j'ai obtenu un vélo, il était rose, avec des princesses dessus. Des princesses avec un casque. Donc des princesses sécurisées. Et je l'ai adoré pendant très très longtemps. Ça a été un coup de foudre.
0: Est-ce que tu avais un casque aussi?
2: J'avais un casque aussi parce que mon père est très à cheval
0: sur
2: la sécurité.
0: Ouais, d'accord.
1: Aussi à cheval, il faut mettre un casque d'ailleurs.
2: C'est vrai, tout à fait.
0: Est-ce que tu avais donné un nom à ton vélo?
2: Non, mais j'ai jamais donné de nom à mes vélos. Aujourd'hui, je suis toujours très cycliste, mais je donne pas de nom.
0: Non.
2: Et je trouve que c'est assez difficile de le faire. Vous le faites, vous?
0: Je sais pas, j'ai pas fait moi, mais je me dis pourquoi pas. Il y en a qui donnent un nom à leur voiture. Pourquoi pas au vélo?
2: C'est vrai. Arthur, toi, le tien, il a un nom?
1: Le nom de sa marque. Donc, c'est pas vraiment un nom. Enfin, en même temps, Kleenex était devenu mouchoir. Enfin, bon, tout est possible. Donc, moi, j'ai un Grandville. Avant, j'avais un Batabus.
2: Ok.
1: Derrière nous, il y a, je pense, ton vélo? Ou pas?
2: Oui, tout à fait.
1: Comment est-il?
2: Il est... Je sais pas pourquoi je me retourne pour le regarder comme si je le connaissais pas. Mais il est bordeaux et bleu. Et c'est un vélo à usage mixte qui permet d'aller sur des chemins de campagne et de rouler très vite sur la route. Je roule plus vite sur la route que je ne vais sur des chemins de campagne, mais il est super. Ça n'a pas été un coup de foudre, mais presque.
0: Ah, c'est un mix entre le vélo de ville classique et le VTT, quoi.
2: C'est ça.
0: C'est bien, ça, super.
2: Oui, c'est très utile. Le monde devient un grand terrain de jeu.
1: Tu fais du vélo, Sandrine ? Ou pas ?
0: Pas du tout. Moi, je suis une grande peureuse. Alors, faire du vélo en ville, ici, même à Saint-Léonard, je trouve que les voitures sont tellement... Enfin, déjà, en tant que piétonne, pour pouvoir... Je m'engage sur le passage clouté et la voiture accélère au lieu de ralentir pour me laisser passer. Et enfin, à vélo, je n'ose même pas imaginer.
1: C'est pas si simple hein, d'appréhender la ville quand on est sur un vélo, parce qu'on n'est pas une personne piétonne, on n'est pas sécurisé sur le trottoir, on est sur la route avec des automobiles, des camions. Moi, je sais qu'en arrivant à Bruxelles, que j'ai trouvé une ville difficile à comprendre au niveau de la circulation. J'ai mis 2 ans, 3 ans alors que je faisais du vélo ailleurs. Avant de me dire ok, c'est bon, j'ai compris, il y a des pavés, il y a parfois des pavés glissants, il y a des rails de tram, il y a des priorités à droite, plein de choses auxquelles il faut penser, quoi.
0: C'est ça, quoi.
2: Il me semble que il y a Pro Vélo, le magasin de vélo, qui fait des formations pour justement apprendre à circuler en ville à vélo, justement pour des personnes qui savent déjà en faire mais qui sont pas à l'aise.
0: Oui, je crois que c'est du côté des Guillemins. Il y a un magasin là, à côté des Guillemins. Oui, c'est vrai que je pourrais m'y rendre. Hein. Je pourrais m'y rendre vraiment.
2: En tout cas, il y a des outils pour se sentir plus à l'aise et pour pouvoir prendre la place aussi sur la route.
0: C'est ça, quoi. Est-ce que Catherine est prête maintenant ?
3: Oui.
0: Ben, je suis contente. Catherine, ne fais pas une tête comme ça. On t'écoute. Parle juste dans le micro, sinon là, on ne t'entendra pas.
3: Oui.
0: Ah non, pas ça. Non, ah non.
1: C'est le petit monstre de
0: oui,
1: la radio.
0: Oui, c'est le petit monstre, oui. Elle vient de se faire bouffer par un alien, la Catherine.
3: J'ai peur.
0: T'as peur ?
1: Oui. Elle a survécu, on l'entend.
0: Ça va aller, je te promets que ça va aller.
3: Ça va. Alors, c'est un témoignage de Raoul et Debout, carrément.
0: Carrément ?
3: Oui. J'ai de plus en plus l'impression que nous ne travaillons plus pour vivre, mais que nous vivons pour travailler. C'est le témoignage de Christophe de Breden. Depuis 35 ans déjà, il parcourt chaque jour 82 km uniquement pour se rendre à son travail, à l'usine Volvo Trusk à Gand. Il le fait avec plaisir. Et en l'espace d'un an, ses frais de carburant ont augmenté de 44 euros par semaine. Son indemnité kilométrique légale ne couvre d'ailleurs plus les frais réels. Nous faisons donc tous des économies où nous le pouvons. Pas sur la nourriture, mais sur les loisirs. J'ai 3 enfants et avant, nous allions parfois dans un parc d'attractions. Nous allons aussi de moins en moins souvent à la fruiterie le dimanche. Christophe n'est pas le seul à tirer la sonnette d'alarme. Aujourd'hui, le prix du diesel en Belgique atteint un niveau record de 2,50 € le litre. En seulement 3 mois, le prix maximum a augmenté de 31%. Derrière ces chiffres, il y a des vies concrètes. Clarisse, infirmière à domicile, doit débourser entre 150 et 200 euros de plus chaque mois pour aller soigner ses patients, sans pouvoir récupérer un centime de cette hausse. Les métallos qui font parfois 90 km par jour pour rejoindre leur usine perdent, eux, environ 300 euros par mois, rien qu'en essence. Et l'hiver approche. Remplir une cuve à mazout de 2000 litres coûte aujourd'hui 1600 euros de plus qu'il y a quelques mois. Il y a des gens en Belgique qui n'auront tout simplement plus les moyens de se chauffer. Pendant ce temps, on nous explique qu'il faudrait encore augmenter la TVA, taper dans les dépenses publiques, faire des efforts, mais quels efforts et pour qui ? Ceux qui trinquent aujourd'hui, ce sont les travailleurs, les indépendants, les familles qui n'ont pas le choix de prendre leur voiture pour aller bosser ou soigner les autres. Il est plus que temps de baisser les accises sur les carburants et d'aller chercher l'argent là où il se trouve vraiment, chez les multinationales pétrolières qui profitent de la guerre et engrangent d'énormes bénéfices à nos dépens. Ce n'est pas à la classe sociale de payer
0: Merci beaucoup, Catherine. Ça s'est bien passé. Alors, j'ai oublié de le rappeler, l'intitulé de pour Catherine, c'est La femme en colère. C'est le coup de gueule de Catherine. Donc, elle a l'air pacifique, elle a l'air toute calme, comme ça. Mais à l'intérieur, elle enrage. Vraiment. Ça s'est entendu, là. Merci. Oui, n'oubliez pas que vous pouvez nous joindre au 04 93 69 18 87.
1: Oui, appelez-nous. Au cas où. Dites-nous des choses au téléphone. Ah, allez, un café est en train d'être servi. C'est bien, on
0: la fin de mon café, je vais pouvoir boire la fin de mon café.
1: C'est bien de faire de la radio le matin parce qu'on a le droit d'avoir des cafés comme ça qui arrivent.
0: Oh, c'est génial. Hein.
1: Ouais. Je devrais faire ça tous les jours. Et des croissants, merci beaucoup d'ailleurs pour les cooks.
2: C'est vrai qu'on est très bien accueillis.

0: Sur Radio Revers, nous vous présentons aujourd'hui le concours des grands machins, des machins tout court, les petits, les gros, les gras, ben les fins, tout ce qu'on veut comme machin. On vous réexplique ça dans un instant. Mais tout d'abord, j'ai à mes côtés Virginie et Ilke. Alors, de ce que j'ai compris, Virginie et Ilke sont amis. Et Ilke voulait faire l'expérience de dire quelques mots dans un micro à la radio. C'est ça, Ilke?
1: Oui, c'est ça. Affirmatif.
0: Ah ben, je vais te poser des quelques questions alors, ça te va?
1: Oui, ça me convient.
0: Donc, tu t'appelles Ilke. D'où vient ton prénom?
1: Elle a l'origine turque.
0: C'est un prénom d'origine turque que j'avais jamais entendu avant. J'ai dû demander plusieurs fois à Virginie. Et dans la vie, qu'est-ce que tu fais?
1: J'ai fait du bénévolat.
0: T'as fait du bénévolat? Oui.
1: Je prépare les salles des réunions, je fais les vaisselles, je m'organise pour que la salle soit tout propre, tout nickel.
0: D'accord. En bénévolat toujours. Mm-hmm. Est-ce que t'as des enfants?
1: Non.
0: Tu n'as pas d'enfants. Est-ce que t'as un chien, un chat?
1: Non, je fais des allergies.
0: Ah, tu fais des allergies, c'est embêtant ça, les allergies, hein. T'aimes bien les animaux autrement?
1: J'aime bien les poissons.
0: T'aimes bien les poissons. Est-ce que t'es déjà allé les voir à Péridaïsa, par exemple?
1: Péridaïsa, oui, j'ai déjà été.
0: T'as déjà été? Est-ce que t'as vu des animaux que t'aimes bien là-bas?
1: Surtout les perroquets.
0: Surtout les perroquets, pourquoi? Parce que ça parle?
1: Oui, ça parle.
0: Ah, ça t'aimes bien, en fait. Les plumes, ça, t'aimes bien?
1: Ouais.
0: Ok. Est-ce que tu avais un message spécifique à dire à la radio?
1: C'est la première fois que je parle à la radio, je suis un peu stressée pour ça.
0: Oui, mais c'est très courageux et ça s'entend pas du tout quand tu parles.
1: Non.
0: Parce qu'il y a des gens comme ça, tu vois. Toi, non.
1: Non.
0: Virginie, est-ce que tu veux dire un mot sur ton ami?
2: Ben, en fait, on était à Warham, le TL. On a été travailler ensemble.
0: Oui.
2: Oui. Alors, il y a sa sœur aussi. Sa sœur, elle vient pas. Elle veut pas venir. Elle est timide, sa sœur.
0: Oui, sa sœur est timide.
2: Et alors, ma copine et moi, on fait des conneries avec sa sœur. Plein de conneries.
0: Des conneries, mais oui. Qu'est-ce que c'est comme conneries?
2: Ben, en fait, on était en agroalimentaire. Alors, il y a une machine, une grosse machine, une peignoire pour nettoyer tes poros. Alors, on nettoie la machine. Ben, moi, je tombe dedans.
0: T'es tombé dans la machine à poireaux.
2: Oui. Et fais me laver dedans.
0: Ah, bah, ça. Personne n'a pris de photo?
2: Non.
0: Dommage. J'aurais bien aimé avoir une photo de ça. Ça m'intéresse beaucoup. Ça me rappelle Louis de Funès, là, quand il est noyé dans le chewing-gum vert, là. Il s'en sort pas, il est dans le chewing-gum.
2: Oui, ben, c'est ça. Le persil ou tout ça, ben, on nettoie dedans, ben, hop, encore Virginie tombée dedans.
0: Ok.
2: Chaque fois.
0: Et ta chronique, Virginie, pour aujourd'hui, ça serait quoi? T'as pas eu le temps d'en préparer une, mais
2: non.
0: Ça aurait été quoi? Quel sujet?
2: Ben, en fait, bonne chance pour le concours de vélo.
0: Oui.
2: Aussi.
0: Oui.
2: Et voilà, quoi.
0: Oui.
2: Et puis après, ben, je vais faire le télévis après-midi aussi.
0: Tu vas faire le télévis l'après-midi?
2: Oui.
0: Ben, dis donc, tu fais beaucoup de bénévolat quand même.
2: Oui, même tout trop.
0: Tu fais combien de bénévolat?
2: Deux.
0: Télévis et quoi d'autre?
2: Et demain jamais.
0: Et demain jamais, oui, c'est vrai, t'es bénévole ici, toi.
2: Ouais.
0: Oh, ouais. Donc, merci, Virginie. Ilke, un mot supplémentaire? Allez, on va dire un rêve que tu aurais comme ça.
1: Un rêve, c'est d'avoir une vie tranquille.
0: Avoir une vie tranquille.
1: Et avoir un petit copain plus tard.
0: Avoir un petit copain plus tard.
1: Qui me respecte et qui m'accepte comme je suis.
0: Oui, oui, oui, oui, oui. C'est nécessaire de trouver un homme comme ça.
1: C'est
0: oui.
1: Pas facile, mais je mets mon enquête.
0: Ah, tu cherches. En fait, c'est pour ça qu'elle voulait passer à la radio, Ilke.
1: Oui.
0: C'est parce qu'elle cherche quelqu'un. Mais il fallait dire carrément, hein. Voilà, donc Ilke, vous entendez bien, les amis. Vous pouvez nous contacter au 04 93 69 18 87. Ilke cherche quelqu'un. Merci.
1: Mais le plus dur, c'est faire confiance à quelqu'un. C'est ça le plus dur.
0: C'est vrai, c'est pas facile.
1: Je suis déjà tombée dans un crevasse, on va dire.
0: Oui.
1: Et j'ai pas envie de tomber dans la même crevasse.
0: Oui, ça, je comprends bien. Ça, je comprends bien. Merci, Ilke. On va laisser un peu d'espace pour Leslie, je dirais Estelle, je crois.
3: Estelle, c'est ma collègue de Radio
0: Panique. Ah oui, d'accord.
3: Voilà. T'as mélangé nos deux prénoms, c'est d'accord, un beau mix. J'adore.
0: Comment ça va?
3: Ben, ça va bien, je passe un très très agréable moment. J'ai plus l'habitude de me lever très tôt quand je me couche tard, mais là, le café servi par Stéphanie, incroyable.
0: Hein, c'est Virginie.
3: Virginie, pardon. J'en suis déjà... Oh, pardon. J'en suis déjà à mon deuxième et tout ce que j'entends, c'est super. Les petites annonces à la radio, mais il faudrait réhabiliter ça. Merci,
0: ouais, ouais.
3: Merci pour ça.
0: D'accord.
3: Et moi, je suis venue, j'habite à Bruxelles et je viens pas très très souvent à Liège, mais à chaque fois que je viens, j'adore.
0: Et on va rappeler que tu es de Radio Panique.
3: Voilà, de Radio Panique, donc c'est à Saint-Jos, à Bruxelles. Et là, je suis venue pour le concours des machins. D'ailleurs, peut-être que c'est là où tu pourrais trouver un machiniste, Olkay. Peut-être l'homme de
1: tête. C'est quoi le machiniste? Je sais pas ce que tu dis, le mot facile.
3: Le machiniste, c'est celui qui construit un machin. Et un machin, c'est un vélo un petit peu bidouillé.
1: Alors, le vélo, tu peux oublier parce que j'ai vécu l'expérience.
3: Mais alors, ce qui est génial avec les machins, c'est que, en fait, tu peux te mettre dessus. Tu vois, comme celui qui est à l'entrée ici, où tu vois, moi, j'étais pas en train de pédaler. Quand je faisais de la radio, j'étais bien installée confortablement sur le fauteuil à l'avant du vélo. Et c'était JP, Jean-Philippe de Radio Panique, qui pédalait. Donc c'est génial parce que avec les machins, tu peux faire des grands canapés, des grands sofas. Et toi, t'as pas besoin de pédaler, mais tu es quand même sur un vélo. T'as tous les avantages sans te fatiguer.
1: C'est comme un pédalo, non?
3: Voilà. Oui, on peut dire ça comme ça. Un pédalo sur le bitume, sur le macadam.
0: Oh, c'est chouette ça.
3: Mais oui. Mais moi, j'avoue, j'aime bien pédaler. C'est vraiment quelque chose qui me met un petit peu dans un état second. Et donc, j'aime bien faire beaucoup, beaucoup, beaucoup de kilomètres. Et j'ai découvert le vélo de voyage. Et donc, je fais des longs, longs, longs voyages à vélo. Et j'adore... Là, tu posais la question à mes collègues tantôt de s'ils avaient des noms pour leur vélo. Moi, c'est ma passion dans la vie, c'est donner des noms à mes vélos. Donc, au début, ils avaient des noms un petit peu de... s'appeler, je sais pas, j'en ai eu un vieux Peugeot rutilant. Et puis, j'avais décidé de l'appeler Rodolphe. Il y a eu Jean-Édouard. Voilà. Et au bout d'un moment... Donc c'était vraiment, je me baladais avec Rodolphe, comme ça. Et après, je suis passée à la gamme supérieure de vélos, alors des beaux vélos, j'ai mis toutes mes économies. Et donc, là, c'est devenu les vélos sacrés, et donc c'était des saints quelque chose. Et donc j'ai commencé par Saint-Guidon, qui est aussi le nom d'un quartier à Bruxelles, à Anderlecht. Donc mon vélo s'appelait Saint-Guidon, et là, je me le suis fait voler, et je l'ai remplacé par Saint-Glinglin. Je sais pas si vous connaissez cette expression.
0: Oui, à la Saint-Glinglin.
3: Voilà, c'est les choses qu'on dit, ça arrivera à la Saint-Glinglin, c'est les choses qui n'arrivent jamais. Et donc là, je n'y croyais plus avec ce vélo. Donc là, je roule actuellement sur Saint-Glinglin. J'ai un autre vélo qui s'appelle Saint-Poussin parce que il a un cadre tout jaune et donc il ressemble un petit peu à un petit poussin. Et celui avec lequel je suis arrivée là, parce que comme je me suis dit, oh là là, ça va être un petit peu dans tous les sens. Il faut un vélo qui ne craint rien. Et donc c'est Saint-Slibar, c'est mon vélo de bar. En fait, pas mon vélo slip, mais mon vélo de bar. On dit ça pour généralement on a un beau vélo et on a un vélo de bar. C'est le vélo avec lequel on va boire des coups au bar le samedi soir. Et puis peut-être qu'on va rentrer un peu éméché ou peut-être qu'on va finir la soirée autre part, et c'est pas très grave parce que c'est le vélo de bar, donc il est pas précieux, et si on se le fait voler ou s'il lui arrive quelque chose, on est moins triste. Donc, voilà.
2: Moi c'est ma machine à coudre. Moi c'est Titine.
3: Titine.
2: Ma machine à coudre.
3: Ah ouais.
2: Ça va, Titine.
0: Ah ouais. Montserrat a une question.
4: Je voudrais que tu nous expliques ton parcours hier. Vous êtes parti des Guillemins jusqu'à la Casa Nicaragua. Tu peux nous expliquer?
3: Ah ouais, c'était incroyable. C'était incroyable ce moment. On s'est relayé. Notre but, c'était de perdre les auditeurs et les auditrices de Radio Panique, et puis aussi de. Je crois qu'on était diffusé sur Radio Machin. Et alors, on est parti donc sur ce vélo cargo, et donc on était installé sur le fauteuil. Et là, on devait décrire tout ce qu'on voyait. Et donc on est passé de Liège-Guillemin, donc là on a longé la Meuse. Et alors il y avait celles et ceux qui connaissaient très bien les lieux et donc ont vraiment fait une visite guidée un petit peu. Ah oui, là c'est la tour des pensions, je sais plus quoi. Elle, il y a eu un incendie, elle a cramé. Donc ils faisaient des choses très très précises. Et puis nous, Bruxellois, ce qui était un peu plus là. Ah bah oui, bah il y a de voilà, il y a de l'eau là, le fleuve, c'est beau. Et il y a un copain, c'était génial ce qu'il a fait parce qu'il a fermé les yeux et donc il a décrit toutes ses sensations en roulant comme ça. Et il y a un moment, ils se sont arrêtés très longtemps, c'était un carrefour. Et en fait, parce que il y a les voitures qui passent et il y a le tram et c'est un feu rouge qui dure au moins 2 minutes, 2 minutes 30. C'est très long à la radio, surtout qu'on avait 10 minutes chacun, chacune. Et du coup là, on a vraiment entendu le tram chanter. Et moi, la dernière fois que j'étais allée à Liège, il n'y avait pas encore le tram. Et on parlait que du tram. Le tram, est-ce qu'il va arriver? Est-ce qu'il va arriver? Et là, on l'a entendu dans le, voilà, dans ce tournant. Enfin, je suis pas très bonne.
2: Il grince. Il manque de l'huile.
3: Mais c'est bizarre. Il est tout nouveau. Comment t'expliques ça, toi?
2: Bah, en fait, dans les tournants, il manque de l'huile.
3: Ah ouais.
2: Alors, c'est pour ça, il graisse, dans les tournants, même ici, dans Salonard,
3: ouais.
2: Tu vas rue, tout près le pont, ouais. Bah, il graisse aussi.
3: Ah ouais.
2: Donc il graisse un petit peu tout partout en fait.
5: Oui, ils s'en sont aperçus, ils n'ont pas d'explication par rapport à ça, et ils savent pas comment ils vont résoudre l'affaire, enfin bref.
3: Parce que c'est spécialement à Liège qui fait ce...
5: Ouais, ouais,
3: après
5: ouais.
3: Ça pourrait devenir une marque de fabrique, peut-être une sonorité spéciale de... Et peut-être on pourrait en faire une composition sonore ou un jingle pour les prochains radio revers.
5: Oui. Ouais. Pourquoi pas.
3: Bah ouais. C'est votre spécificité.
4: Vous avez eu quand même une mésaventure.
3: Ah oui.
4: Tu peux nous l'expliquer?
3: Oui. Alors en fait la fin. Donc t'as raison, on est parti de Liège-Guillemin et puis on est allé. D'ailleurs on est venu devant chez vous et puis on a fini. Donc dans la rue Pierreuse, devant la Casa Nicaragua. Donc là, vous le savez, enfin les joies savent que ça grimpe beaucoup. C'était, on entendait JP donc avec tout son carrément qui était là comme ça. Et à ce moment-là, c'était Arthur qui finissait la balade et donc qui racontait encore ce qui se passait. Il était un peu brinque-ballé parce qu'il y avait des pavés. Et à un moment, moi j'étais juste derrière et j'ai pas compris ce qui s'est passé. En fait, JP s'est arrêté, mais en pente et donc patatras, grosse cascade, le vélo est tombé et donc c'était un peu impressionnant parce que du coup Arthur s'est couché avec. Mais alors il a été d'un professionnalisme incroyable, c'est-à-dire qu'on n'a même pas entendu à la radio. Il a juste fait un tourneboulé, une roulade, et il a continué à dire « Oui, vous pouvez nous écouter sur le 91.8 FM. » Voilà, et il a fini l'émission, il est resté voilà, 30 secondes d'antenne, et donc vraiment tout terrain.
2: T'as vécu un long voyage pour ça. Tu as parcouru beaucoup, beaucoup de chemin.
3: Ah bah ça, on peut le dire, le chemin.
2: Toi, t'avais un GPS pour ça?
3: Eh bah, je sais pas comment. Non, on avait Christian. Je sais pas si vous connaissez.
5: Oui, Christian. Oui.
3: C'est lui qui nous guidait. Il avait son petit dossard jaune fluo.
5: Oui, Christian, tout à fait.
3: Ouais, et donc, c'est lui qui nous a guidés tout le long. Jusqu'à la rue Pierreuse où là, il a fini à pied parce que ouais, ça montait un peu trop fort pour lui.
5: D'accord.
4: Est-ce que tu peux nous décrire le vélo? À quoi il ressemble?
3: Ah oui, je peux faire.
4: Décris-le-nous comme ça.
3: Ah, je peux faire ça. Il va falloir m'aider. Ah, en plus, il y a quelqu'un devant.
4: Moi, je crois qu'il y a un fauteuil.
3: Oui, il y a un fauteuil. C'est un vélo cargo. Je ne sais pas si on a le droit de dire des marques à l'antenne, mais moi, c'est une...
5: Oui, on s'en fout. Hein.
3: Oui, parce que bah, celles et ceux qui connaissent, c'est la marque Omnium qui a commencé avec des vélos cargo incroyables. Ça coûte cher, mais ils sont vraiment super, super beaux. Et là, c'est la version XL parce que JP est très grand. Donc, il a un double cadre. Il l'a un peu bidouillé comme ça. Il a un atelier de vélo là-bas. Et donc, effectivement, il y a un fauteuil dessus, un fauteuil très, très confortable qui est de la récup, il l'a trouvé dans une rue bruxelloise. Et alors, il a mis des arceaux des espèces de tubes sur lesquels il a accroché des ballons. Les ballons tout cylindriques comme ça, comme ceux où on fait des petits chiens avec. Oui. D'ailleurs, quand on était à Liège-Guillemin, juste avant de commencer notre périple, il y a un petit enfant qui nous a demandé s'il pouvait pas avoir un petit chien en ballon. Il pensait qu'on était un stand.
5: Ah, ouais, ouais, ouais.
3: Voilà, et en fait, on n'a pas encore ce talent. Peut-être que vous l'avez, vous savez faire les petits caniches comme ça.
5: Non, c'est dommage, mais
1: moi,
5: non.
1: Moi, j'en ai déjà vu ça, mais ici à Liège ou à Herstal, peu importe où, mais j'en ai déjà vu. Il y avait une personne qui avait un vélo et il y avait son chien derrière. Donc, apparemment, il a pédalé, et voilà.
3: Ah ouais, mais avec un vrai chien. Un vrai chien en ballon. Ah oui. Mmh. Ben, ça serait génial d'avoir des vrais chiens et des chiens en ballon. Ben, d'ailleurs, on pourrait rajouter ça à notre cargaison. Et alors il y a c'est un vélo, il y a des stickers partout de toutes les associations possibles. Et voilà, et du bambou aussi pour tenir l'armature. Et alors là, ça se voit pas trop, mais c'est très pratique pour nous quand on se met sur le vélo. Il y a une petite
2: petite porte.
3: Oui, on peut. Oui, on rentre par une petite porte et après il y a une petite planche en bois sur laquelle on peut mettre nos pieds.
2: Les pieds.
3: Oui, voilà, pour pas que ça traîne comme ça. Et comme on porte la petite radio sur nos genoux, en fait, bah du coup on a les comme des étriers en fait. On est à cheval à vélo dans cette espèce d'objet roulant non identifié.
1: Mais si tu crois que ce vélo que tu dis, tu crois qu'on est en sécurité?
3: C'est une bonne question. C'est demander si on devait mettre un casque. Le problème, c'est que le casque vélo, et si tu rajoutes un casque radio, ça marche pas. Donc, il faut choisir entre le casque radio et le casque vélo. Alors, nous, on a choisi le casque radio. Mais je pense que oui, ça dépend beaucoup du conducteur. Et JP, il a vraiment l'habitude. Il a été livreur à vélo pour une asso qui s'appelle Dioxyde de Gambette. Donc, il a l'habitude de transporter des charges très lourdes.
1: Moi, la rigueur, tu me demanderais de monter là-dessus, j'aurais la pétoche, ma vie.
3: Il faudrait qu'on fasse un test en direct.
1: Regarde. Je suis désolée, mais j'aurais la pétoche.
2: Tu veux, je comprends. Je teste pour toi.
1: Tu me montreras Virginie.
2: Oui, ça va.
4: Leslie, qu'est-ce que tu penses de Liège?
3: Ah, moi, j'adore. C'est ce que je disais un petit peu avant, c'est que je viens pas assez souvent. Avant, je venais, j'ai donné des ateliers radio d'une certaine gaieté que vous devez connaître. C'est une association d'une certaine gaieté qui d'ailleurs soutient le concours des machins. Et à chaque fois que je viens, j'adore, mais je trouve qu'il y a un tel contraste avec Bruxelles. On dirait qu'on n'est pas dans le même pays alors qu'on a une heure de train. Je trouve que c'est vraiment le jour et la nuit. J'adore. J'adore Bruxelles aussi, mais j'adore Liège.
5: Merci beaucoup. On va peut-être faire une petite pause maintenant. Je vous rappelle le numéro de téléphone auquel vous pouvez nous contacter. Le 04 93 69 18 87. Appelez-nous.

0: Alors, rebonjour à tous. Nous sommes de nouveau sur la radio Revers, la radio qui vous la met pas à l'envers. On a un petit souci avec Sandrine, qu'on cherche partout. On ne sait pas trop où elle est. Elle va revenir, je suppose, bientôt. Et maintenant, je vais donner la parole à Théo. Théo qui met son casque.
1: Ce matin, avec ou Sandrine ce matin?
0: Bah, apparemment Sandrine. Ah, voilà.
1: Sandrine avec nous, Sandrine avec nous.
2: Mais je suis là. Mais qu'est-ce que c'est de redémarrer sans moi? Mais enfin, qu'est-ce que c'est que ça?
0: Ce n'est pas grave. Donc je donnais la parole à Théo.
2: Théo, vas-y.
3: Déjà.
2: Oui.
3: Ben bonjour à tous, bienvenue au revers. Qui vous l'a fait pas à l'envers? Et aujourd'hui, j'ai un petit sujet très facile. C'est un petit sujet qui parle de ma bulle. Et j'avais envie de vous le partager parce que je suis assez souvent dans ma bulle avec mes mains. Et en fait, c'est un peu comme du théâtre quand je plie mes mains et ça devient comme des araignées, mais... je fais ça depuis assez longtemps, donc à chaque fois j'improvise en même temps sur des animés que j'aime bien. Quand je suis chez moi, par exemple Tarzan avec Clayton, donc c'est un chasseur de gorilles, et j'aime bien son passage quand Tarzan lui fait des nœuds pour se pendre avec des cordes. Et alors je reprends quelques exemples, et puis après avec les... De toute façon je fais attention parce que je sais que ça coûte cher, mais je pars souvent dans mon monde, et puis il y a toujours la main gauche, c'est Monsieur Mouche comme dans Peter Pan, et la main droite c'est Votre Altesse. Et j'ai donné deux noms différents assez longtemps. C'est pas d'aujourd'hui, c'est vraiment depuis longtemps, quand par exemple vu que nous sommes en direct et que je ne suis pas en train de jouer avec mes mains et que je vous écoute et qu'on discute. Mais quand je suis tout seul dans la rue, voilà, je pars un peu dans ma bulle, ou alors quand je suis au CREAM, à mon centre, je pars un peu dans ma bulle et je raconte des histoires comme avec la main à gauche. Eh bien, Votre Altesse, ça fait combien de temps que je suis ici? Oh, rien du tout, mais vous savez que je suis le plus grand maître du temps. Ah oui, c'est vrai, exactement. Ah. Et alors c'est... Je change vraiment ma voix, mais assez sérieusement. C'est pas vraiment faire des grands gestes. Je suis vraiment concentré sur ça, et ça devient presque un théâtre en fait.
2: Oui, est-ce que tu as déjà pensé à utiliser des marionnettes? Il y a des marionnettes doigts qui existent, par exemple.
3: J'avais déjà vu ça, oui, quand j'étais petit, oui, c'est les petites marionnettes qu'on met sur les doigts.
2: Oui, c'est ça.
3: Oui, non. Mais avant, j'avais acheté deux personnages, donc Chantier et Nanès, et je les retrouve plus, parce que ça aussi, ça me permettait de les faire bouger et de changer vraiment ma voix un peu. En fait, j'ai le droit de prendre toutes les voix qui m'inspirent. Celle de Barbe Noire dans Pirates des Caraïbes, de La Fontaine de Jouvence. Si c'est avec Sandier, bah, je peux changer ma voix comme je veux. Comme si je disais, eh bien, Sandier, me voici. Ou bien avec Ernest. Sandier et Nanès, donc Nanès.
4: Je peux la faire comme ça aussi, mais voilà.
2: D'accord, tu sais aussi changer ta voix en fonction des personnages. Et quel sentiment ça te procure en fait de faire ça?
3: Parce que ça me fait du bien, et que ça permet d'évoluer et même passer mon temps quand je suis dans ma chambre, je parle comme ça avec ma main et je me raconte vraiment cette histoire-là et voilà. Et ça devient comme des scénarios, des passages que j'aime bien.
2: Est-ce que ça te permet de gérer tes angoisses, par exemple?
3: Oui. Oui. Je suis vraiment. Ça m'aide beaucoup à me déstresser. Voilà. Comme moi, je suis assez stressé. J'utilise beaucoup. C'est plus le soir, parce que le matin, voilà, c'est comme aujourd'hui. Mais je suis sûr qu'après-midi, je vais quand même passer dans ma bulle.
2: D'accord, ça te permet d'être dans ta bulle. Ouais. Et puis tu rencontres des gens, tu sors un peu de ta bulle, et puis hop, tu rentres dedans.
3: Ouais, si c'est des moments importants, ben, je reste concentré, comme ici. Parce que si je fais ça tout le temps, les auditeurs ils vont se demander quoi. Alors,
2: c'est vrai qu'on risque à un moment donné de se demander ce qui t'arrive au juste. Surtout si tu commences à changer de voix comme ça, comme tout à l'heure. Ça fait un peu peur quand même, non?
3: Oui.
0: Attention, ouais. Théo, parce que moi, avec ma fille, tu vois, le soir, j'ai une petite marionnette, un peu comme t'as dit, toi.
2: Oui.
0: Et c'est un petit nounours, tu vois, tu mets la main dedans, et alors je fais un peu comme toi avec elle, je change la voix et je fais le personnage, parce qu'il s'appelle Lulu, tu vois, et je fais un peu comme toi.
3: Oui, ça aussi, ça me fait penser dans une émission qui s'appelle... Ah, en plus, c'est même un toutou, il s'appelle Jean-Marc.
2: Ah oui, je sais plus comment il s'appelle, ce type-là. Jean-Marc, il arrête pas de dire des trucs vraiment très grossiers, je sais plus comment il s'appelle non plus.
0: Sauf que là, c'est pour l'aider à s'endormir, hein. C'est différent. Hein.
2: Pétacloc.
3: C'est comme Jeff Panacloc, oui, je pense.
2: Panacloc, c'est ça.
3: Ouais.
0: Parfait.
2: D'accord. Merci beaucoup, Théo.
3: De rien.
2: Et à présent, j'aimerais bien qu'on entende, comment t'appelles-tu?
5: Olivier.
2: Olivier, qu'est-ce que tu as à partager avec nous, bonjour Olivier, aujourd'hui?
0: Hier, je l'ai vu, il était à la Casa Nicaragua, Il était avec son vélo et tout.
2: Ouais. Ah, d'accord, donc c'est un des...
5: Peut-être que je peux vous partager un tout petit peu ce qui s'est passé hier.
2: Oui, oui, ouais. Bien sûr, avec joie.
5: Hier, j'ai retrouvé les amis que vous voyez ici devant l'entrée de Demain Jamais, qui sont avec leur vélo, avec le vélo décoré. On s'est retrouvés à la gare des Guillemins.
2: Ouais.
5: Et on a longé la Meuse jusqu'à arriver ici en Saint-Léonard. On est passé ici devant Demain Jamais.
2: Essaye de parler un peu dans le micro, sinon on va pas t'entendre.
5: Pardon, je vais parler un peu plus fort.
2: Sans bouger le micro.
5: Ouais.
2: D'accord.
5: On est donc on a fait un petit tour en vélo de découverte, essentiellement le long de la Meuse. Et on s'est assis à tour de rôle à l'avant du vélo spécial là, jusqu'au moment où on est arrivé à la Casa Nicaragua. Et chacun à son tour assis dans le vélo spécial. À raconter ce qu'il avait envie de raconter sur la ville, sur ce qu'il voyait, sur ce qu'il sentait. Certaines avaient préparé des textes et on a fait ça et ça a été diffusé notamment sur Radio Panique et tout ça. Et c'était un peu le début de concours de machin pour lequel on est toutes là ce week-end. Et voilà, donc c'était très agréable, notamment d'être assis là et puis de faire du vélo avec les amis. Ça faisait longtemps que j'avais pas fait de vélo, moi. Je suis très content de refaire ça ce week-end. Je suis très content d'être là ce matin avec vous.
2: Voilà. C'est chouette, c'est
5: pour
2: vraiment.
5: Pour lancer le samedi. Ouais.
2: Très chouette. Sinon, Olivier, c'est Olivier.
5: Ouais, ouais.
2: Comment on te connaît pas? Est-ce que tu dirais pas quelques mots de qui tu es?
5: Je peux dire juste quelques mots. Alors.
2: Juste quelques mots.
5: Je travaille dans une association qui s'appelle D'une Certaine Gaieté.
2: Oui.
5: Où on fait parfois de la radio aussi. On fait des ateliers.
2: D'accord.
5: Et donc, moi, par exemple, je sais que cet endroit ici, il existe et que vous faites de la radio, notamment.
2: Oui.
5: Et que, il y a aussi d'autres personnes qui font de la musique
2: hein,
5: dans votre association et tout ça. Ce sont des choses qui m'intéressent. Voilà. Et j'étais très content d'entendre Théo parce que je me disais que quelle chance d'avoir des compagnons, tu vois, qui sont là. Hein, que d'habitude tu utilises pour plein d'autres raisons, mais tu peux décider que tes mains, quand t'en as envie, et ça tu rentres dans ta bulle et tes mains sont des compagnons et vous racontez des histoires et tout ça, je trouve ça super.
3: Oui, ça fait déjà longtemps que je fais ça, parce que au lieu de faire des grands gestes, en fait on voit pas, mais c'est la main classique et puis après je plie mes doigts et ça devient comme un personnage, comme ça. Alors là-dessus, ben, je me suis dit, il faut que je trouve des noms En disant
6: Eh bien, chers auditeurs, je m'appelle Monsieur Mouche, nous sommes en direct.
5: Voilà. J'aime bien les noms que tu leur as donnés. Monsieur Mouche, je trouve ça joli, je trouve ça poétique en fait.
3: En fait, c'est le nom dans Peter Pan, là. Putain Crochet,
0: oui. Monsieur Mouche. Tu aimes bien Monsieur Mouche,
3: oui. Ça, oui. Le dessin animé, oui, j'aime bien les passages. Si, maintenant, quand on approche, on peut en dire avec son tic-tac, le crocodile.
0: Merci. En fait, t'aimes bien le pays imaginaire, en fait.
3: Ouais. Oui, c'est ça. Ben ouais, ça fait penser à ça, justement.
2: Merci, Théo. Mais justement, Montserrat qui parle de pays imaginaire, cher ami, je vous mets à contribution à partir de maintenant. Qu'avez-vous à dire?
0: Ben, en fait, moi, j'aimerais un peu parler de la mobilité à Liège. Alors, ce matin, j'ai envie de te poser une question. Que fais-tu lorsque ton moyen de transport te lâche, comme le tram, le bus ou la voiture?
2: Je marche.
0: Tu marches?
2: Oui.
0: Ah, je ne m'attendais pas à cette réponse. Mais
2: non.
0: Bon. Une autre réponse, par hasard?
2: T'attends une réponse, mais on ne sait pas laquelle c'est.
5: Je fais...
0: Qu'est-ce que tu fais si le tram, le bus... Pas que marcher, hein?
5: Tu veux dire...
0: Aujourd'hui, c'est spécial.
5: On va essayer de deviner, là. Hein, on prend son vélo.
0: Mais oui, bien sûr, Sandrine.
2: Mais moi, je ne prends pas mon vélo, moi, je marche. Je marche.
0: Allez. Eh bien, certains Liégeois n'attendent plus qu'on leur donne des solutions. Ils la fabriquent eux-mêmes par leurs propres moyens, et c'est ici que le concours machin entre en scène. On travaille son imagination et l'on participe au concours machin à Liège. À Liège, le paysage urbain a radicalement changé. Après des années d'attente et des travaux éprouvants lors du chantier du tram, que l'on a attendu très très longtemps, la ville de Liège se dessine enfin et propose de nouvelles infrastructures. Concernant la mobilité, de nouveaux ravels ont vu le jour le long du quai. Et la ville se voit beaucoup plus verte et plus espacée. L'usage du vélo se fait de plus en plus connaître à Liège par rapport aux années précédentes. De plus en plus de citoyens prennent leur vélo pour aller travailler. Le vélo, c'est une valeur sûre. De plus, ça maintient sa condition physique. Donc, c'est tout bon pour la santé. Autre avantage, par exemple, vous n'utilisez pas de carburant. Du coup, vous devenez insensible aux fluctuations des prix de la pompe. En outre, les frais d'entretien, par exemple, une révision complète annuelle et quelques pièces d'usure vous coûtera moins cher qu'une révision de voiture. Par-dessus tout, pas de frais annexes. Par exemple, pas de parking payant, pas d'assurance et pas de taxes pour le vélo. Mais encore, avec un vélo, c'est un passe-partout quotidien. Pas d'embouteillage, on slalome entre les voitures, donc un gain de temps par rapport au conducteur. En ce qui concerne la santé, le vélo représente un plus, notamment au niveau cardiovasculaire. Une pratique régulière de vélo réduit considérablement les risques cardiovasculaires et d'hypertension. Il permet aussi de garder un poids stable, car le fait de pédaler permet de brûler d'immenses calories. C'est aussi très bon pour le moral. L'effort au quotidien, en plein air, permet de libérer les endorphines, réduisant activement le stress, l'anxiété et améliorant la qualité du sommeil. Le vélo permet aussi de préserver l'environnement, car il n'émet pas de gaz carbonique, donc zéro émission de CO2. Un vélo, ça ne fait pas de bruit, donc aucun effet sonore. Donc je vous conseille de prendre votre vélo lorsque vous n'avez pas d'autres moyens.
2: Question Montserrat.
0: Allez, vas-y.
2: Madame, ma chère Montserrat, est-ce que vous-même vous roulez à vélo?
0: Oui, tout à fait.
2: C'est vrai?
0: Oui.
2: Mais est-ce que je n'ai jamais vu un vélo?
0: Ah oui, mais moi je roule au-dessus, sur le parc de la Citadelle.
2: Ah.
0: Et parfois je fais des ravels. Je vais parfois jusque Tongres, ou alors jusque Nandrin.
2: Mais tu y vas pour ton plaisir?
0: Oui, tout à fait.
2: Pas pour faire tes courses, tout ça?
0: Non.
2: Ah non, bah tu vois.
0: J'ai pas le même vélo, moi.
2: Non, t'as pas le vélo cargo avec le fauteuil qu'on peut mettre dessus.
0: Tout à fait.
2: Byron, vous voulez vous asseoir une minute, mon cher?
7: Allez, Byron. Avec plaisir.
2: Avec plaisir. Donc partagez-nous un petit peu ce que vous vivez ce matin.
7: Oh, de magnifiques choses, et c'est pas fini. Moi, j'adore tout ce qui est événement, etc., notamment la culture, donc c'est génial. Moi qui suis à Beauvivant, je sens que ça va me plaire.
2: Raconte-nous, Byron, puisque moi, je vois pas bien d'ici, Qu'est-ce qui se passe sur le trottoir en face, là?
7: Ah ben...
2: Décris, explique.
7: Bien sûr, il y a des personnes à l'extérieur, déjà, mais il y a un vélo,
2: ouais.
7: Un grand vélo, où il y a un siège jaune, situé
2: ouais.
7: à l'arrière,
2: ouais.
7: où des personnes qui le souhaitent peuvent s'asseoir avec un casque.
2: Donc déjà. On a un machin.
7: Oui.
2: On a un machin.
7: Un
2: grand machin.
7: Oui.
0: Un beau
7: oui.
0: machin.
3: Ouais, c'est un pour grand ça beau machin. Qui avait du vélo alors.
0: Qui attire oui, la curiosité ça, de ouais. tout le monde en fait.
7: Mais
0: il y a
7: oui.
0: tout le monde qui est en train d'observer et tout.
7: Oui, mais même à ma droite, on l'observe encore. Donc voilà.
2: Voilà,
7: donc,
2: voilà.
7: C'est bien. Si les personnes le souhaitent, ils peuvent s'y installer. Moi, je compte faire l'expérience, mais je pense que c'est confortable.
2: D'accord. Et ici, il y a du monde parce que
7: on est
2: en direct de Demain Jamais, évidemment. Et de 8h30 à 10h30, il y a moyen de prendre un café ici.
7: Oui.
2: Donc, on a quelques personnes qui sont là-bas, qu'on entend un tout petit peu.
0: Qu'on entend
2: juste,
0: bien.
2: Juste ce qu'il faut, quoi. Faudrait pas plus. Mais voilà.
7: Et le café est très bon, voilà.
2: Et le café est
7: oui,
2: toujours
7: oui,
2: très
7: oui,
2: bon.
7: Oui.
2: On va peut-être rappeler Leslie, tu as quelque chose à dire?
8: Ben oui, moi je suis maîtresse du temps par rapport aux auditeurs et auditrices
2: oui.
8: de Radio Panique qu'on va hélas bientôt quitter. On rend l'antenne de Radio Panique à 10h puisque sur le 105.4 FM à Bruxelles, il y a l'émission Soul Driver qui va commencer. Mais si vous êtes très très très curieuse de tout ce qui va se passer aujourd'hui, eh bien il y a toujours Radio Machin qui l'a aimé. Elle est presque 24 heures sur 24, en tout cas jusqu'à minuit non-stop. D'ailleurs, on espère que vous allez continuer la journée avec nous sur les ondes. Et donc ça se passe sur velutile.wordpress.com. Il y a moyen d'écouter là partout dans le monde. Et si vous êtes dans la région liégeoise, alors c'est le 91.8 FM.
2: 91.8 FM.
8: Voilà.
2: D'accord.
0: Oh, merci Leslie. En tout cas, merci, j'ai bien Leslie. Aimé faire la radio avec toi.
8: Ah, mais moi aussi,
0: que
8: c'était vraiment un plaisir, Serra. Oui. Et j'adore votre studio volant. J'adore parce que là, on a beaucoup décrit le machin du vélo, mais votre studio est incroyable. Moi, c'est ma deuxième passion. Je suis passion vélo et je suis passion studio. Et là, j'adore ce studio qui est donc monté sur une espèce de promontoire de clavier qui a l'air très très léger, une menuiserie incroyable et des micros haute technologie et aux couleurs, haut en couleur comme vous.
2: Merci. Okay, merci beaucoup, Leslie.

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1: Bonjour à toutes et à tous, samedi 10h, vous êtes à l'écoute du 105.4 à Bruxelles ou du www.radiopanique.org. Vous êtes donc à l'écoute de Soul Driver, l'émission dédiée à la black music sous toutes ses coutures. Une émission qui a démarré en hip-hop et pour cette matinée, ce sera une sélection eh bien, à base de hip-hop, de soul, de reggae, certainement un peu de jazz, peut-être un peu d'afrobeat et on se retrouve dans une petite heure pour la playlist.

0: Voilà, bientôt 11h et la fin de ce Soul Driver Radio Show pendant lequel nous nous sommes écoutés Sugar Hill Gang, Missy Elliott, Kanan, Salif Keita avec Alpha Blondie, Dennis Brown, Solange, Wes Montgomery, Pete Rock et à l'instant Chinese Man. On se retrouve la semaine prochaine, même jour, samedi, même heure, 10h et même endroit, le 105.4 à Bruxelles ou le www.radiopanique.com. D'ici là, bon week-end à toutes et à tous, et comme d'habitude avant le jingle, un dernier morceau.
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0: tout le monde est passionné par quelque chose et tout le monde aurait envie de se lancer dans un domaine qu'il aime plutôt que et donc ça fait envie, mais la question c'est est-ce que c'est possible, est-ce qu'on peut en vivre, est-ce que il y a cette part de risque qui enfin travailler en Belgique pour des clopinettes avec du risque et tout ça, comme on en parlait dans le modèle anglo-saxon, et ça, enfin, il y en a peu qui sont prêts à faire ça, quoi, tu vois. On fait vraiment des passionnés parce qu'ils ont à cœur et c'est leur projet, et voilà, quoi. Et tu vois, j'ai demandé par exemple une exemption de cotisation sociale pour l'année 2010 parce que j'avais encore un petit volume. Et en proposant le deal, je paye tout pour 2011, donc j'ai payé toutes mes cotisations sociales 2011. Et 2010, je pouvais pas, je leur demandais l'exemption. Et alors que dans le même temps, tout ce qui est de région bruxelloise dit oui, il faut augmenter les livraisons à bicyclette, c'est les nouvelles solutions pour désengorger, blablabla. Bah, ils m'ont refusé l'exemption en 2010. Et voilà, ça me met super mal. Là, je me pose plein de questions pour est-ce que ça vaut le coup de continuer? Est-ce que c'est vraiment est-ce qu'on est vraiment encouragé ou est-ce que c'est que du blabla? Est-ce que tu vois, si moi j'arrive déjà pas à pérenniser mon propre emploi après c'est compliqué, quoi.
1: J'ai vu passer tout
0: près. T'as vu quoi, il passait tout en dessous ? Là, j'aurais 80 kg de moins sur le vélo. J'aurais rattrapé au carrefour pour l'expliquer. Maintenant, j'essaye de pas m'énerver, mais de dire, est-ce que vous vous rendez compte que c'est ma vie que vous avez mis en danger ? Et quoi ? Vous avez gagné quoi ? Une demi-seconde de plus ? Surtout qu'à chaque fois, c'est systématique. Carrefour d'après, je le rattrape. Donc il gagnera. Ouais, il y en a encore qui sont très 20e siècle, quoi. Qui croient qu'on va plus vite en voiture qu'en ville. Mais c'est fini, ça. Hein.

0: contre pas les ballons de football. Ne gonfle pas les mollets fatigués. Je répare les pneus. Dans cette belle journée ensoleillée.
1: En espagnol, arreglos de bicicletas a domicilio. En anglais, c'est fix your bike at home, in the park, at the office. In het Nederlands, het is fietsreparatie. Thuis. Herstelling. Fietsherstelling at your huis. Et en portugais, c'est arreglos de bicicletas a domicilio. Por favor.
2: Tu l'as fait en voyage aussi, alors, ce métier-là?
1: Oui, en voyage, ça m'est arrivé aussi hein, d'être dans un petit endroit, de faire une pause à l'ombre et de voir passer les cyclistes et de leur demander s'ils ont besoin d'un coup de main. Même une fois à Malaga, ça m'a vraiment sauvé de la misère, de la mendicité. Hein.
3: T'imagines, un docteur pour vélo, c'est pas tous les jours. Hein.
4: Docteur vélo.
3: Je viens de gonfler ces pneus à 3,3 kg.
4: Ils sont gonflés. C'est parfait. Les petits leviers à longueur en plastique.
3: Ils sont un tout petit peu lâches.
4: Ils sont très lâches. Et montre un peu la taille de ta main.
3: Mais j'ai pas d'outils.
4: Quand tu mets le... Ouais.
3: C'est un peu long, hein. Je sais, mais je viens de lui offrir son vélo, il y a pas longtemps.
4: On va resserrer ici, hein. Comme ça, il a le levier plus
3: j'ai
4: près de la main.
3: J'ai pensé les sortir, mais j'ai plus de détours pour les déplier un peu. Et faire un levier de force plus court, mais... Je suis pas assez de piège pour le faire.
5: C'est au 3 que ça tremblote habituellement. Au
3: 3 que ça tremblote.
5: Il faut le soigner.
1: C'est qu'à l'orage, le plus important, c'est deux bons freins. Quoi.
3: Exact. Mais il a peur cette année.
1: On va le retendre comme un machouia. Et ça, c'est peut-être un petit peu trop.
3: Mais
1: c'est vrai que c'est dommage de mettre des leviers en plastique sur des vélos d'enfants. Quoi. C'est incroyable.
3: Ça, je peux changer éventuellement. C'est ça.
1: Ouais, trouver des tout petits leviers là, style 8-9 euros maximum.
4: Moi je mets une seringue avec de l'eau en dessous de la poignée pour l'enlever facilement. Après, on ne doit pas la découper parce que c'est difficile à enlever les poignées. Okay. Hop, on enlève le frein, on met le deuxième, clac clac, c'est vite refait.
3: À la seringue entre le...
4: Ouais, dans le caoutchouc.
3: Dans le caoutchouc.
4: Comme ça se déclipse plus facilement.
1: En m'asseyant sur un banc dans le parc et en discutant avec des gens de passage qui parfois arrivaient à vélo. Et bon, vu que c'est une passion le vélo, donc je regarde le vélo, on discute. Et fatalement, retendre un câble ou resserrer un rayon ou améliorer un peu la position de la personne sur ce vélo, c'est venu un peu tout seul en discutant et en chipotant. Je me suis dit, pourquoi pas, c'était logique, les gens me disaient, je te donne quelque chose, quoi, 5 euros, 10 euros. Donc finalement, je me suis dit, autant en faire une activité rémunérative, sans tomber dans le business ou le merchandising, hein. Donc on arrive à s'entendre sur des prix, des échanges monétaires beaucoup moindres, vu qu'il y a une relation directe. Et que je suis pas tenu de légaliser mon occupation. Pour moi, ça me paraît logique que si je suis passionné, que j'ai envie de faire quelque chose, j'aime, donc je fais. Je vois pas pourquoi je dois forcément rentrer dans un système fiscal. Là, je donne et je reçois une part équivalente par rapport à ce que j'ai donné.
5: Merci.
4: Ah, tu me diras merci après avoir testé. Merci, ça sert à quelque chose. Essaye un peu les freins.
3: Vas-y. Waouh. Elle freine, hein.
4: Qu'est-ce que t'en penses? C'est mieux?
3: Oui.
4: Mieux comment, entre 0 et 10?
5: 5 environ.
4: Oh, 5 sur 10 mieux. C'est déjà pas mal.
3: Au moins 17,5. Descends un peu ton pied. Je vais regarder si...
5: Environ 8,5 en fait.
4: 8,5 maintenant. Là c'est bien d'être franc, hein. Ça sert à rien de faire semblant. Faut dire les choses comme on les ressent.
3: Je me saute dessus, on me dit que ça, quel beau bruit. Hein.
4: Oui, hein.
3: La roue libre, quelle belle avance. Ouais. C'est magnifique.
4: Mais en gros, ravi d'avoir fait...
3: Mais moi je suis super content aussi, hein, comme ça. Je suis même pas payé en fait.
4: Il n'y a pas de problème,
3: c'est
4: pas le but.
1: Ben merci.
6: Bon, en effet, parfois les gens me donnent une bière, en tout style.
1: Bah ouais, mais ce serait bien volontiers, mais t'as vu, j'ai que de l'eau, sinon. Mais quand je reviens, je pense que ta main de canette, c'est toujours là, mais je sais pas combien de temps tu restes.
6: Je pense pas qu'on va rester très longtemps, vu la chaleur qui s'installe sur cette belle portion de l'arcade. Hop.
2: Ça te donne un rôle par rapport à la vie de l'animer comme ça, un atelier sympathique dans la rue.
1: Ouais, c'est sûr qu'il y a un besoin d'exister au travers de cette occupation, de ce travail, de cette passion. Et pour la transmettre, oui, c'est sûr qu'en restant tout seul dans son coin, derrière un blog mécanique vélo, c'est pas super, hein. Donc en effet, aller à la source et rencontrer l'autre et d'animer un peu, en effet, d'animer la rue qui est parfois un peu calme, surtout en ce beau dimanche de 21 juillet.
4: Achetez un vélo. Le bonheur est gratuit à l'achat d'un vélo.
1: Le plus important, c'est vrai que c'est l'étincelle dans les yeux des gens quand ils remettent leurs fesses sur le vélo, qu'ils font 30 mètres avec leur vélo et qu'ils se disent « Waouh, c'est ça mon vélo en fait !» Maintenant qu'il est un peu réparé, parfois c'est pas grand-chose. Les gens en avaient ras-le-bol, ils avaient pas de plaisir, ça grinçait ou alors ça tournait pas bien. Et parfois juste les 3-4 minutes sur le vélo, réparer 2-3 petits bazars qui coûtent rien intellectuellement, physiquement ou professionnellement. Et donc voilà, parfois en échange d'une bière, les gens reviennent sur un vélo qui est super étincelant, qui fonctionne à merveille, et ils vont peut-être parfois même plus avoir de problème pendant 3, 4, 5, 6 mois, alors qu'ils avaient peut-être peur d'aller dans un magasin et de payer 35 euros pour un entretien qui allait peut-être même pas résoudre le problème pour lequel ils étaient venus. Et ça, c'est vraiment important, le souvenir du gars qui a fait le travail, quoi. Plutôt que, ah oui, on m'a bien réparé mon vélo. Non, c'est, le gars m'a bien conseillé, c'était un chouette gars, on a discuté, on se comprenait, il m'a bien écouté. C'est ça le plus important, c'est être à l'écoute de l'autre.
7: Audrey, elle est où la mer?
8: À la mer.
4: Donc en gros, t'as des problèmes de vélo?
8: Ouais.
4: Qu'est-ce qui se passe?
8: Je sais pas comment ça s'appelle, mais ça bouge.
4: Ça s'appelle le garde-boue.
8: Le garde-boue, oui.
4: Le garde-boue bouge. Et en gros, tu sais pourquoi? Parce qu'il manque une petite rondelle qui va l'empêcher de glisser chaque fois. Et ça, c'est les petites pièces qu'on récupère toujours sur les vieux vélos. Et alors, si tu veux le mettre mieux, comme ça, il protégera mieux de la boue. On va le mettre comme ça, ici, derrière. Et là, il sera beaucoup mieux mis. Hop, donc je remets le petit boulon. Mais ça, c'est simple. Normalement, à ton âge, tu dois apprendre à faire ça, hein.
8: Ouais, je suis pas très
4: vegan,
8: c'est juste pour
4: vélo. Donc ça, c'est deux clés de 10, hein. C'est pas des clés Allen, hein. C'est des clés anglaises. Deux clés de 10. Et alors ici, je te mets un petit boulon qui va toujours serrer, il va jamais se desserrer. Donc toute ta vie, maintenant, ton garde-boue, il va tenir. Donc tu tiens ici avec la clé de 10. On va avoir des spectateurs. Et quand c'est fait, ça bouge plus. C'est génial, hein. Et en effet, tu peux remettre ça par-dessus pour protéger. Voilà. Qu'est-ce que t'en penses? Ça le fait, hein. Simple, hein.
8: Ça, il bouge pas.
4: Et le pneu, il est assez gonflé?
8: Ouais, ça va.
4: T'es sûr? Et ben voilà, bonne route, hein. C'est bon avec les voitures, hein.
8: Ouais.
4: Et vive le vélo, hein.
8: Merci.
1: Je me souviens d'un monsieur zaïrois dans la rue qui me regardait travailler et qui à un moment vient vers moi et me dit « Monsieur, ça fait 15 ans que je vis en Europe et je n'ai jamais vu quelqu'un travailler dans la rue. » Alors qu'évidemment, en Afrique, en Asie, tout le monde travaille dans la rue. Pour moi, ça me paraissait très logique. Il y a toujours eu des travailleurs indépendants qui faisaient parfois même du porte-à-porte pour aiguiser les couteaux, pour toutes sortes de boulots qui rendaient, qui étaient d'une utilité importante au sein de la société. Sans tomber évidemment dans l'hiérarchie patron-employé, fais ceci, fais pas cela, rentre à telle heure, sois rapide. C'est très important évidemment d'agir dans un rythme qui correspond à la personne qui travaille. Bon, évidemment, pour beaucoup de gens, ça passe par la glande. J'ai envie de rien faire. Bah, dans d'autres cas, moi, par exemple, j'ai envie de travailler, j'aime travailler, j'aime ce que je fais.
4: Bonjour, Jean-Mi. On peut s'amener, on dérange pas ou quoi? Il bouge maintenant, tout de suite? Ouais. C'est pas attendre 5 minutes? Ouais.
1: Même si je demande 20 euros pour une crevaison quand je pars à 5-10 km de chez moi, en repartant, ben la personne aura eu des conseils sur bien d'autres choses. Les freins auront été un petit peu réglés. Ça me prend 3 secondes ou 3 minutes de retendre un câble. Un peu comme en médecine, vous avez un rhume, on soigne le rhume. Mais si les reins marchent pas, la colonne vertébrale est déviée, etc., on s'en fout. Au revoir, allez voir un autre. Donc, je pense qu'il était plus important d'avoir une approche globale, même superficielle, plutôt que de résoudre juste un petit problème de manière parfaite. Donc, la quantité n'entrait pas en ligne de compte, c'était plutôt la qualité. Je faisais toujours un peu plus que nécessaire par besoin d'autosatisfaction un peu exagérée, hein, parfois, oui.
4: Bonjour monsieur, réparation de char à domicile. On peut réparer quelque chose ici ou bien...
9: Tout à fait, venez, venez.
4: On va rester dehors alors que ça sent le café dedans.
9: Rentrez votre matos.
4: Notre attirail. Voilà.
2: Il y a tout qui est tordu, hein.
9: Et ça, c'est après une visite dans un... Un mois et demi après, ouais.
2: My God.
9: Et j'ai pas eu le temps. La semaine passée, j'ai bossé et...
2: My God.
9: Et voilà, j'ai pris la bagnole, quoi.
2: Toi, t'as dû enlever ça et y a pas des pièces qui sont tombées?
9: Non. Non, en fait, il y avait un jeu énorme. Et ma transmission s'est calée entre Schumann et Arlois. Mm-hmm. Donc j'ai dû faire demi-tour parce qu'elle roulait plus. La poirière, enfin, ça pédalait plus, quoi. La chaîne qui était accrochée là. Ouais, et puis j'ai vu ce qui se passait. J'ai dit oui.
2: C'est de travers. Hein. Mais on dirait qu'ils ont oublié de remettre des pièces, quoi.
9: Écoute, j'en sais rien du tout. Ils étaient à deux là-dessus.
2: Là, il manque des pièces. Hein.
9: Tu vois, moi je sais qu'il faut juste donner un quart de vis.
2: Ils font le boulot, mais ils sont pas très passionnés, donc ils ont moins l'énergie pour démarrer des petits trucs comme ça. Quoi. C'est ça qui est dommage aussi.
9: Tu vois, supprimer un grincement ou quoi, ça devrait être une passion, ça.
2: Ouais, tu mets un peu de graisse et tu refais travailler la pièce et puis c'est reparti. Faut que la graisse pénètre. C'est pas juste je mets un peu de graisse, non. Faut que ça pénètre, s'assurer que ce soit bien rentré à l'endroit où il faut.
9: Et là, je me suis dit qu'il fallait beaucoup de patience, quoi, tu vois. Faut être passionné, quoi, même pour rouler à vélo, quoi. Je veux dire, avoir le temps de bien faire les choses. Ou alors t'as de la thune et tu t'achètes du neuf, quoi.

Jusqu'à présent, ça roulait sur l'offre que j'avais définie, qui était le transport de petits colis, enfin même de gros, quoi, jusqu'à 100 kilos à vélo. Après, en relisant l'expérience, le problème, c'est que en se disant on va pouvoir grossir après, et ben c'est compliqué, quoi, parce que une fois qu'on a la tête dans le guidon, une fois qu'on a le travail de tous les jours, penser à la manière dont on va développer, prendre du temps pour faire une étude, pour pouvoir voir ce qui marcherait ou structurer autrement, ben techniquement le temps on l'a pas, quoi, ou l'énergie qu'il faut remettre là-dedans on l'a pas. En fait, voilà, quand on a fait ce saut d'engager en CDI, la perspective, l'objectif, c'était la création de cette coopérative. Et clairement, le risque, ça valait le coup, quoi, pour déboucher sur une coopérative. Voilà, maintenant, il se fait qu'on se rend compte qu'on va être trop court, quoi. Et que là, on va pas arriver à payer les salaires jusqu'à la création de la coopérative. Donc voilà, donc j'arrive à ce point-là avec une chouette expérience dans le domaine de la livraison en vélo cargo. Je fais le constat que ce projet, enfin, que cette voie dans laquelle je me suis engagé d'essayer de créer de l'emploi, plutôt que d'investir dans de la machine, ben, elle est plus viable avec Dioxyd. Et que ce projet de coopérative, il est trop, tu le disais, trop loin, c'est exactement ça, il est trop loin maintenant pour moi pour pouvoir faire vivre Dioxyd en même temps que l'atteindre lui. Et c'est dommage parce que je pense qu'il y a un vivier d'emploi là qui se perd. Il y aurait vraiment, je vois autour de moi, quoi, plein de gens qui hésitent à vivre de leur talent ou de vivre de ce qu'ils aimeraient faire. Mais très vite, il faut arriver à produire tellement ou à vendre tellement que voilà, ça coûte rien de se lancer, mais très très vite c'est pas pérenne, quoi, en fait. Donc on se lance, on voit que ça marche, ou on voit qu'il en monte vraiment très peu pour que ça marche, puis on est obligé d'arrêter parce qu'on tient pas la route. Donc ouais, il y a un côté piège là-dedans. Et je me demande, en fait, je pense qu'il y a un intérêt à ce que les gens ne développent pas leur propre activité économique en utilisant leur talent. C'est quand même bien utile qu'on ait des gens qui soient obligés de s'emmerder dans des travaux pas très intéressants pour que tout le système tourne, quoi. Enfin bon, c'est personnel. Après, je suis un peu embarrassé idéologiquement, disons. J'ai pas envie de me retrouver dans la posture de celui qui râle contre les charges sociales et contre les impôts, quoi. C'est pas ça, en fait, le cœur du problème. Mais enfin, je ne vois pas, en fait, pourquoi on pourrait pas garder un même niveau de protection sociale et faire glisser les taxes sur autre chose, quoi. Pourquoi taxer le travail? On peut très bien taxer le capital, ou sans taxer le capital, on peut très bien taxer les ressources naturelles qu'on gloutonne, qui faciliterait, en fait, finalement, beaucoup plus d'utilisation de matières récupérées, qui faciliterait le développement de boulot de réparateur plutôt que le boulot de vendeur, qui relocaliserait des productions. Enfin voilà, je vais pas faire. Enfin, voilà, c'est une idée que je me pose, que je trouve nulle part. On fait ensemble, sans le décider, le choix d'une société de machines sans pilote derrière la machine, quoi. Voilà. Pourquoi on n'est pas de ça? Voilà, c'est ça que je trouve un peu bizarre. Et je trouve dommage d'être confronté concrètement au problème sans qu'on en parle, quoi. Voilà, enfin que l'apprentissage théorique de cette réalité ne se fasse qu'une fois confronté au problème, quoi. Voilà.

0: un ami ici qui m'a rencontré dans la rue et qui m'a dit: ah mais c'est chouette, réparation de vélo, c'est intéressant. Et au fond du jardin chez moi, il y a un entrepôt qui sert à rien et le propriétaire est assez sympa. Donc moi je suis venu voir et petit à petit on a réussi à créer un espace de 30, 40 mètres carrés en se servant des vieux meubles, etc., pour créer le décor et le support pour tout ce qui est pièces détachées, de récup et compagnie.
1: En même temps, tu t'es défini pour travailler dehors, donc c'est que tu as une préférence.
0: Ouais, c'est sûr. Ici, je me sens un peu comme dans un cloître, hein, comme un moine tout seul dans son ermitage. Et bon, c'est vrai que discuter avec des vélos, les discussions tournent vite assez court à du monologue.
1: Donc pour l'instant, tu as dû reprendre une activité salariée de façon temporaire, est-ce que tu penses que tu as dû renoncer à la liberté que ton activité libre te donnait?
0: Moins de liberté, c'est sûr, mais parfois moins de contraintes aussi. Donc ça assouplit un peu le rythme de vie pour me permettre de réfléchir à sortir. Donc sortir un peu du sujet permet de le voir de l'extérieur et donc le remodeler, le retravailler de façon peut-être plus intense ensuite. Donc c'est vrai que ça fait du bien finalement de se priver de certaines libertés dans un sens pour en retrouver de toute façon dans l'autre. Et c'est vrai que le côté humain, dans le côté interactif avec la société, ça se retrouve dans beaucoup d'interactions sociales. Même en étant employé de banque, on peut être très actif socialement.
1: Pourquoi ton activité n'est pas tenable financièrement?
0: En gros, je travaille un peu trop laxiste et je devrais me fixer un minimum. Peut-être pas par action, par heure ou quoi que ce soit, mais fixer vraiment un minimum qui permet aussi de faire comprendre aux gens que je fais pas le travail à moitié. Donc pour beaucoup de gens, si c'est pas cher, c'est que c'est pas bien fait.
1: Mais t'as envie de continuer la mécanique vélo?
0: Bon, alors ce serait peut-être même des cours de mécanique. Donc des cours très ciblés avec des gens qui viennent pour apprendre. Donc pas juste pour s'occuper ou pour réparer leur vélo, mais vraiment pour apprendre.
1: Qu'est-ce que tu veux transmettre en fait par des cours ou bien si un jour t'as des enfants?
0: Donc le but au départ est d'intéresser la personne à être autosuffisante et à pouvoir refaire l'opération que j'ai effectuée, qui pour moi est simpliste, pouvoir le refaire lui-même ou pouvoir même l'enseigner à quelqu'un d'autre si ça lui arrive. Et donc certains gamins du quartier, quand ils me demandaient: hey, « Eh monsieur, c'est combien pour réparer le pneu? » Moi je disais: « Écoute, cette fois-ci, c'est 2 €. Le prix de la rustine, de la colle et un petit peu de temps. Mais la prochaine fois, ce sera 200 €. » Et donc dans cette façon-là, ben, j'essayais. Maintenant, j'essaye plus parce que je me rends compte que beaucoup de gens n'ont aucun intérêt pour la mécanique.
1: Et ces projets qui t'ont guidé, ces envies qui t'ont guidé, t'as envie de les faire plus grandes qu'avant ou plus petites qu'avant?
0: Disons que si, entre guillemets, je me fais plus grand, ben, j'aurai pas le même contact. Donc si je fais plus grand, je dois gérer peut-être une équipe et des choses pareilles. Avec toute la paperasserie qui ne me tomberait dessus, c'est plus un métier qu'on a envie de faire par plaisir. Ça devient une charge, un poids de pouvoir rentrer entre guillemets autant d'argent et de demander aux gens donc 36 € au lieu de 15. Et donc ça deviendrait un tout autre message que celui que je fais pour le moment, qui est de l'interaction sociale, l'échange d'entraide et d'apprentissage. Donc ça aurait plus du tout la même notion et ça perdrait toute l'éthique de mon occupation de docteur bike pour le moment.
1: Toutes ces charges, etc., c'est ça qui a fait que tu voulais pas t'impliquer dans le business, ou bien c'est parce que c'est du business que ça te pose un problème?
0: Ce qui m'a fait arrêter aussi, c'est ce côté, enfin, ou ne pas me développer dans l'activité, c'est en effet autant le côté fiscal, c'est-à-dire taxer le travail de l'être humain avant même, enfin, taxer le travail de l'être humain, non. On taxe la consommation de l'être humain, si c'est une consommation à outrance. On peut taxer les intérêts que font certaines compagnies en rachetant, vendant, soutirant de la main d'œuvre, d'ailleurs, etc. Mais on peut pas taxer la main d'œuvre d'un jeune qui commence à développer une activité. Et donc l'éthique de Dr. Bike est évidemment de rester en pas à l'encontre de ce système, mais en parallèle.

0: pas attendre que ça tombe du ciel, quoi. Moi, je suis persuadé que c'est parce que il y a des initiatives, voilà, qui commencent petites et puis qui donnent des idées et puis qui grossissent. Et voilà, il faut que ça parte de quelque part, une initiative, quoi. Il faut pas attendre que ça descende d'en haut.
1: Si plusieurs personnes démarrent des petites choses séparément, ça devient une grande chose, hein. Donc à la base, comme on dit toujours, toutes les gouttes de pluie font la pluie.
0: J'espère que cette initiative aura défriché le terrain et qu'il y a quelque chose de plus complet qui pourra arriver derrière, quoi. Je serais vraiment très triste s'il n'y a pas de relais qui prend la suite.
1: Que ce soit moi qui répare des vélos ou un autre, tant que la passion est là, c'est le plus important. Si d'autres le font, c'est très bien, et que dans chaque quartier, il y aurait un petit gars qui répare des vélos, un petit gars qui ramène les cheminées, un autre qui répare des chaises, et ce serait merveilleux.

L'aventure de Damien, comme celle de Dr. Bike, ne se sont évidemment pas arrêtées là. Ces deux-là ont encore l'énergie de pédaler plus loin. Comme il l'a évoqué, Dr. Bike a dû intégrer un emploi dans un mégastore du vélo. Il a tenu comme salarié pendant presque un an. Actuellement, il est au Portugal, où il vit des bienfaits du soleil et du travail de ses mains. Damien Lesca n'a jamais cessé de pédaler dur pour faire perdurer Dioxyde de Gambette. L'activité fournit désormais du boulot à 4 pédaleurs et pédaleuses. Je recroise souvent ses collègues sur le bitume bruxellois. Ils s'apprêtent à prendre le relais. Ils créeront la coopérative au printemps.

Le nez dans le guidon. Réalisation, prise de son, Liévin Chemin. Montage, Hervé Brindel. Mixage, Jeanne de Barcy. Création musicale, Nico Muche. Sa composition originale fait chanter des pièces de vélo de l'atelier Cyclo à Bruxelles.

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5: Ouais, je peux tenir les deux. Comme ça ? Deux micros. Donc on va présenter les machins un par un. Donc on est un peu étonné parce qu'il y a une super participation. Il y a plus de 20 machins inscrits. Donc on est, on va essayer de faire comme on peut. Franchement, les éditions précédentes, on était plutôt entre 10 et 15. Et là, vraiment, vous avez explosé le score. Donc on va ceux et celles qui sont prêts à présenter leur machin, on va pouvoir commencer. Donc ça va se dérouler en deux temps. D'abord il va y avoir une présentation du machin caché sous son drap, sous sa bâche. La personne va devoir parler pendant une minute et le public volontaire, vous ici. Vous pourrez dessiner le machin sans donc le voir, comme si vous étiez à la radio. Donc il va y avoir un chevalet avec des feuilles, des stylos. Et donc n'hésitez pas à venir participer, ça va être rigolo parce qu'après on va dévoiler le machin et on va pouvoir comparer le dessin avec le machin. Donc voilà, une minute pour présenter, décrire à l'aveugle le machin. Et ensuite vous allez dévoiler, lever le rideau. Et vous allez pouvoir, en 5 minutes, pour essayer de compacter, que tout le monde puisse passer dans la matinée, compacter un peu votre présentation, faire un petit test du jeu. Et voilà, il y a un jury très sérieux, très compétent, experts et expertes du vélo, du jeu, vont vous ausculter et voir à quel point votre machin est fun compatible. Donc voilà, on va essayer de... rester fixe parce que la radio ne peut pas forcément bouger et puis en fait il y a tellement de personnes qu'on va pas pouvoir circuler. Ah, le micro sans fil. Ah ben on va essayer de bouger un peu alors.
6: Je peux bouger avec celui-là.
5: Ah oui. Ah mais celui-là aussi. Ah mais c'est fou ça. Bon, il y a pas que moi qui vais parler si. Eh ben on va commencer. On peut faire dans l'ordre. On fait dans l'ordre.
7: On peut faire dans l'ordre.
5: On fait dans l'ordre des numéros qu'on a choisi que c'était.
7: Alors.
5: C'est parti. C'est parti. On va donc commencer avec Balance ton bike, fabriqué par Maïli. MM Maïli. On se dirige vers ton machin?
7: Je peux le ramener sinon.
5: Non, ouais, non, on va venir. On se déplace.
8: Qui veut dessiner?
5: On a besoin de volontaires pour le dessin. Est-ce qu'il c'est lequel? Très beau drap en soie. Alors c'est parti, on va partir sur une minute de présentation à l'aveugle.
9: Alors c'est Balance ton bike, comme son nom l'indique, le jeu c'est de se balancer. Alors on a deux roues centrales au milieu qui vont être le pivot de la balançoire. Et ensuite on a une énorme barre et sur laquelle il y a deux selles à chaque extrémité. En fait, c'est comme un tape-cul des jeux pour enfants, avec donc ces deux roues centrales qui stabilisent un peu le truc, pas trop parce que quand même c'est soudé de travers, cette grande barre avec les deux selles au bout, et au milieu on a une structure de fourche qui jaillit, sur lesquelles sont accrochés des guidons, pour que quand on est assis sur la selle, on puisse tenir un guidon. Et sur la barre, à peu près au milieu, il y a un pédalier, donc un de chaque côté devant chaque selle. Et donc, évidemment, une énorme chaîne qui retourne aux deux roues centrales pour pouvoir à peu près ne pas pédaler avec. Il reste 7 secondes. Et il y a évidemment des flammes parce qu'il y avait un bonus de flammes, donc je mise tout sur le bonus. Bonus.
5: Bravo, bravo. Eh ben, on va pouvoir dévoiler. Tu vas pouvoir enlever le rideau qui cachait ton machin jusqu'à présent. Et je pense qu'on peut applaudir pour cette fabrication. Et donc, on va avoir droit à une démo. Combien faut-il de personnes pour... Il faut deux personnes. Est-ce que tu veux participer à... Une personne, un volontaire, une volontaire pour... Est-ce que...
0: Une enfant veut venir. Vas-y, viens. Où sont les parents? Il y a une décharge à signer. Vas-y, tu peux monter de ce côté-là. Ce côté-là, c'est le mieux.
3: Tiens, si tu veux, peut-être en fait comme ça tu peux parler en même temps. Ouais.
0: Alors, Nina, on laisse les enfants monter d'abord. Tu t'appelles comment?
10: Anna. Anna.
0: On a Anna.
9: Nina.
0: C'est Léa. Vas-y, lève-toi un petit peu pour que Nina puisse s'asseoir sur la selle. Vas-y. Et déjà, vous pouvez faire juste avec les pieds sans essayer de rouler, de vous balancer comme ça. Vas-y, lance Nina, ça y va. Voilà. Et l'étape d'après, c'est d'essayer de pédaler, mais alors ça... Vas-y. Vas-y, Nina, assieds-toi, pour voir. Bah sinon, on y va avec deux enfants qui sont plus le même poids. Est-ce que quelqu'un d'autre veut essayer à la place de Nina? Toi qui dessinais avec moi tout à l'heure, qui dessinait un renard tout à l'heure avec moi, est-ce que tu veux venir essayer le vélo? Avec la veste jaune fluo. T'es sûr? T'as pile la bonne taille, t'es pile la personne qu'il nous faut. Non, pas de pression. Chacun une son tour. Hop.
5: Bah on va te poser deux, trois petites questions déjà. Est-ce que ça permet d'emmener son enfant à l'école en toute sécurité dans Paris?
0: Évidemment. C'est largeur de piste cyclable calculée évidemment sur mesure.
5: Et en quelques mots, parce qu'il nous reste quelques minutes de présentation, est-ce que tu peux nous dire dans quel cadre tu l'as fabriqué? Et je ne sais pas si tu as un atelier perso ou si tu as fait ça dans un cadre associatif
0: ou... J'ai fait une résidence de 3 mois dans un atelier métal. Enfin, il n'y a pas qu'un atelier métal, mais ça s'appelle le Shakirai à Paris. Et du coup, j'ai soudé un autre truc. Après, il me restait du temps, donc j'ai fait ce gros machin.
5: Eh ben...
0: Il y en a un qui pédale en sens, un dans l'autre. Donc si vous calculez bien...
5: Eh ben trop bien, je pense qu'on peut applaudir. Et il y aura donc un temps, il y aura un temps évidemment pour essayer tout ça. Et donc après, on va afficher tous les dessins et on pourra s'amuser à comparer. Alors je sais pas si on prend le temps vraiment maintenant, on va le faire peut-être au fur et à mesure. Ah oui, super. Donc voilà, faudra petit à petit, on pourra essayer les machins pour s'amuser toute l'après-midi. Eh ben, on va passer au second vélo alors.
11: Le véloto.
5: Le numéro 2, c'est le véloto de l'atelier du fond de la cour. Est-ce qu'ils sont par là? Ils sont tout là-bas. Vas-y, vas-y. Allez, mouvement de foule. On les a pas du tout rangés dans l'ordre. Mais ça permet de se déplacer un peu et pas de s'encrouter. Qui, vous êtes une grande équipe. Qui a envie de présenter pendant cette petite minute? Qui a un débit de parole supérieur à la norme?
12: Ah si, on va vite présenter les vélotos. Et... Non, je rigole.
13: Alors est-ce que le jury est prêt?
12: Est-ce que le jury est prêt et prête? Les dessinatrices...
13: C'est bon.
12: Alors bonjour, déjà, quel honneur de passer en deuxième. On va vous présenter le Véloto, qui est un travail collaboratif. J'ai mis, il faut aller assez vite, comme son nom l'indique, c'est un vélo avec un dispositif ingénieux de loto pour jouer au loto en bougeant ou pas. Donc ainsi ravir vos amis et participants, participantes, de petits lots une fois que la kiné est bonne. Voilà. Sachez qu'ici, personne ne connaît les règles officielles, donc il faudra se dépatouiller en fonction des us et coutumes de chacun et chacune. Voilà. Il nous reste combien de temps ? 30 secondes. Et ben, c'est une base de tandem avec une version modulaire de l'auto qui peut se monter ou se démonter à la guise. Il y a des lumières. Normalement, il est aux normes. Il y a des catadioptres, des lumières, des klaxons en tout genre. Un système électronique d'amplification du son produit par les différents mécanismes. Il y a donc des tableaux de bord pour chacun des participants et participantes ainsi que des poignées multicolores.
11: Bravo, bravo.
5: Eh ben, je pense que tu peux lever ce papier bulle qui est un jeu en lui-même. Et le fameux tandem véloto. Eh ben, je vous laisse. Est-ce qu'il faut combien de personnes faut-il pour utiliser le véloto? Deux personnes. Est-ce que vous voulez le faire ou est-ce qu'il y a des publics? Allez, on vous laisse monter dessus. On sent que ça a été fait sur mesure.
12: Il faut charger le mécanisme de la boule pour pouvoir tirer des numéros. S'il n'y a pas de numéros, on ne pourra pas les tirer. On va retirer les numéros déjà tirés précédemment pour pas qu'il y ait de triche. Est-ce qu'il y a du son qui arrive dans la machine, monsieur ?
14: On peut déjà voir que la base de tandem est gardée, qu'on peut se déplacer sans problème. Et à tout moment, on embraye. Et la magie opère. Et là, la bille est projetée au poste de pilotage avant pour lire. Et la bille. Et ça file, et ça file, et les boules roulent, et les boules glissent, et les boules rebondissent. On va plus vite que la musique, il en reste déjà plus que deux. Et voilà.
15: Non, c'est tout.
5: Eh ben, je pense que la question que tout le monde se pose, est-ce qu'on dit loto ou kin ?
14: Encore autre chose, si on veut.
5: Un mot, le jury ou le public, une question ? Où sont les flammes ? On demande.
12: On va garder des surprises pour la suite de la journée, voilà. Je sais pas. C'est quoi la question, pardon ? Le carton, c'est gratos, en fait. On est là pour le fun, et voilà. C'est des cartons de 3 par 3, donc avec 50 boules, donc normalement, ça va aller assez vite. Et il y a plein de lots. Il y a des lots de toutes les tailles, toutes les couleurs, tout ça, donc il faudra venir après, plus tard, pour prendre une grille, et puis voilà. Et puis jouer au loto.
14: Du coup, c'était l'occasion d'étrainer un atelier qu'on partage à trois, voilà, et avec différentes méthodes de fabrication. Et c'est notre premier projet à tous les trois commun, enfin à plus, parce que du coup, on a ramené des amis dans la boucle. Et voilà, c'était très chouette. Alors, en étroite collaboration avec les ateliers associatifs aussi, dont on est partie prenante sur Nancy.
5: Eh ben, je pense qu'on peut applaudir les Nancéens et Nancéennes. Est-ce qu'on peut dévoiler le dessin du véloto ? Je pense que c'est assez réaliste. Eh ben, on va pouvoir jouer à l'applaudimètre. Est-ce que vous voulez applaudir pour juger le machin qu'on vient de voir et cette présentation ? Bon, on le fera pas à chaque fois parce que ça casse les oreilles. Voilà. Eh ben, on va pouvoir passer au machin numéro 3. Il y en a 20 quand même. Hein. On fera peut-être une petite pause ou je passerai le micro à quelqu'un, on verra. Donc le numéro 3, le Bill Bokeh. Oh. Fabriqué par l'amicale du vélo Bill Bokeh libre. Ça fait AVBL. AVBL. Ça veut rien dire.
11: Est-ce que quelqu'un veut faire des photos?
5: Eh ben. Si, tiens, quelqu'un au pif, tu sais faire des, tu sais utiliser un appareil photo?
11: Ouais.
5: Ah bah, c'est une dame. Juste comme il le présente, il peut pas.
11: Non, ça te va.
5: Trop bien, je t'ai chopé parce que je connaissais. Alors, la question du jury, c'est comment on écrit Bill Bokeh? B-I-L-B-O-K-E-X. Bill Bokeh. Ok. Eh ben, comment s'appelle le machiniste?
16: Bonjour, je m'appelle Grégoire.
5: Donc Grégoire va nous présenter en une minute son machin.
16: Qui dessine? Ah oui, il faut une personne qui dessine. Lui. Lui? Alors, il est là. Alors, le machin, donc c'est, comme on peut voir ici, c'est quand même pas mal centré sur la hauteur de la potence du machin. Donc, ça serait une sorte de potence avec une longue tige qui rallonge, qui se lance devant avec une corde et une balle du coup qui pend devant la roue et qui sert en fait à renvoyer quand on fait des roues arrière adroitement la balle dans une petite coupelle qui est située en haut et non pas un pic comme sur les Bill Bokeh classiques parce que c'est trop dangereux. Et voilà, donc il y a une coupelle. Et après, le reste, c'est un vélo, je dirais, somme toute classique, à part qu'il y a une assez belle peinture, quand même, celui-là. Mais que dire de plus il faut une personne sur la selle assez à droite aussi. Je pense que c'est important à rajouter. À droite, oui, ou une personne à gauche aussi, ça passe.
5: Eh ben, je pense que tu peux lever le gilet orange qui cachait ton invention.
16: Le dessin est mieux que mon...
5: Alors, est-ce que tu veux nous faire une petite démo? J'ai cru comprendre que le personne n'a jamais encore réussi.
16: C'est pour ça que j'ai appelé, hier à la radio, j'ai appelé l'amicale des Bill Bokeh de Liège qui doit venir normalement... d'essayer de le faire rentrer la balle dedans.
5: Ok. Alors, c'est vrai que ça demande...

0: Ça chez soi.
1: Je pense qu'on peut applaudir cette invention digne de Gaston Lagaffe. Est-ce que tu veux dire un mot sur la particule bilboquet ou sur le contexte de fabrication qui doit peut-être intéresser des personnes ici qui ont envie de reproduire un bilboquet vélocipédique chez eux?
0: Ok, ça peut être très rapide si vous n'avez pas beaucoup de temps et que vous le faites un jour avant de partir. Alors c'est important de mettre quand même un petit klaxon là, une petite sonnette parce que ça sert à rien. à reproduire, non, c'est, je sais pas, essayez. Allez-y.
2: Combien d'essais pour, t'en es à combien d'essais?
0: D'essais de bilboquet ou? D'essais de bilboquet, je pense qu'il y a 5 personnes qui ont essayé, peut-être 6, peut-être plus. Peut-être qu'il y en a qui... Ah, combien de lancers? Non, je pense qu'on doit être à 100, moins de 100 lancers. Donc ça veut dire que c'est possible encore. À partir de 1000, c'est foutu.
2: Est-ce que t'as pensé à remplacer la balle par un boulet sauce lapin?
0: Ah, effectivement, le problème, c'est que le boulet sauce lapin rebondit trop, en fait, quand il rentre dedans. On a fait des tests, mais... Ouais. C'est le lapin qui fait ça. Ça glisse. Voilà.
1: Eh ben, je pense que c'est l'invention qui va révolutionner tous vos trajets du quotidien, un peu ennuyeux pour aller au travail.
2: Je pense que c'est une invention très adaptée au pavé liégeois.
1: Au pavé liégeois.
2: Est-ce que tu as fait un modèle sur CAD pour faire cette pièce d'ingénierie ou c'est...
0: J'en ai fait deux, mais après je les ai laissés tomber parce que j'y arrivais pas.
1: Je pense qu'on peut applaudir en effet. Cette invention minimaliste qui a permis à Greg de venir en train. On va passer encore à la suite, mais ça va hyper vite, hein, on est hyper efficace. Hein. Sous les pavés les glands, c'est le nom de l'atelier qui a fabriqué, et le vélo à corne-cycle. On est juste devant, pas trop besoin de se déplacer, c'est parfait. Et on va faire encore appel à des membres du public qui ont... envie de dessiner un peu. Trop bien, il y a des volontaires devant. Eh bien, je te passe le micro.
3: Ok, voilà. En fait, cette construction, c'est deux vélos. Il y a une qui est pour récolter des glands, parce que c'est un cargo bike, il y a une grande boîte à la boue. Et l'autre, c'est un vélo d'exercice de l'appartement qui est stationnaire et qu'il y a monté deux moulins dessus pour moudre le gland en farine. Voilà. Puis, c'est aussi un peu les deux saisons. Il y a l'automne pour la récolte et l'hiver pour moudre et tout ça. Ouais, je crois que... Ça possible. Et peut-être il y a aussi un endroit où les gens vont s'installer parce qu'il y a le place. Oui, c'est ça. Et aussi un endroit pour tenir leurs mains dessus pour être stable pour l'exercice. Voilà.
4: Bravo.
1: Mais c'est. Alors, pour vous expliquer un peu le concours de machin, ça a été inventé, ça a été la première édition il y a 4 ans, c'est la 4e, ouais, ça va être ça. Et jusqu'à présent, c'était le thème du vélo utilitaire et donc plutôt le vélo cargo, donc c'est un peu dans le thème. Et en plus de ça, l'année dernière, le thème, c'était le vélo outil. Et typiquement, de ce qu'on va voir, de ce que j'ai compris de la présentation, ça aurait été quelque chose qui aurait remporté haut la main l'année dernière. Mais tu vas nous dévoiler en levant le drap. Pour voir donc ce vélo moulin stationnaire, 4 saisons de glanage de gland. Donc le vélo récolte. Et le vélo moulin.
3: Maintenant, je peux parler juste un peu plus de... Voilà, ok. Pourquoi les glands? Peut-être c'est la grande...

0: Question pour les personnes, parce que beaucoup de gens, et moi aussi quand j'ai commencé, ne savaient pas que les glands sont mangeables en fait, et c'est un truc qui les mène à manger dans toute leur histoire pour très longtemps, mais maintenant on ne pense pas que c'est un truc qu'on peut manger. Et c'est pour cette fascination que moi, avec une amie, pour déjà trois années, on récoltait des glands et on essayait de cuisiner avec ça et partager avec des gens. Puis, ça a commencé avec cette vélo que j'ai construit dans l'atelier participatif au Bruxelles, à Molenbeek et à le Recyclopper. Voilà, et après, pour la prochaine saison, un peu le concept pour que le vélo adapter et suivre le cycle de saison, j'ai construit le moulin dans les ateliers de mon UNIF. Je trouve des moulins anciens adaptés à le vélo. Ça marche, ça tourne, mais en fait, il a besoin un peu plus de force. Et je cherche un peu de bons conseils des de mécanistes qui sont ici. Après aussi, oui. Voilà. Merci.
1: Si tu veux faire une démo ou demander à quelqu'un du public pour montrer... Ok. Juste avoir une idée de comment ça fonctionne.
0: Voilà, c'est ça le concept et on peut changer. Voilà. Oui. Pas forcément parce que c'est pas prêt. Malheureusement. L'idée, c'est aussi, on a les deux moulins. Et on peut changer les deux... Parce que pour cette moulin, c'est normalement pour des graines, pour les petits trucs comme ça, et les glands sont trop grands. Puis on a besoin d'un moulin pour faire à la grandeur des graines, et après on peut moudre à la farine. Voilà, c'est ça.
1: Ah bah. Merci beaucoup pour cette présentation. Vous viendrez, ceux qui sont un peu loin, n'hésitez pas après à vous rapprocher parce qu'il y a plein de petits détails. Il y a un collier fait à partir de morceaux de chapeaux de gland. Enfin, il y a des petites choses à voir. Faut pas hésiter à se rapprocher après. Est-ce qu'il y a des petites questions dans le public ou est-ce qu'on passe au machin numéro 5? Ah oui, une question devant.
2: Est-ce que pour ce vélo-là, c'est pour distribuer des glands ou c'est juste pour transporter les glands?
0: On peut les deux. Principalement, c'est pour récolter. Quand tu vois dans la forêt ou dans le parc, tu as toutes les outils pour récolter et porter les glands à la maison où tu vas distribuer. Voilà. Et aussi, il y a ici les outils pour casser des glands et de séparer ses besoins avant. Si quelqu'un a besoin de faire quelques trucs avec les mains, c'est très relaxing. Voilà, c'est ça.
1: Eh bien, merci beaucoup.
3: Est-ce qu'il est prévu une version avec des flammes pour torréfier les glands?
0: En fait, un truc que tu veux faire avec les glands aussi, c'est des cafés. Et j'ai une amie qui fait ça beaucoup. Peut-être que c'est une bonne idée de faire voilà, ça aussi. Avec des flammes et avec le sang. Wow. Prochaine fois.
1: Allez, le cinquième participant, le vélodon de l'équipe, le Bingo Bongo. Eh bien, c'est juste à côté. Nous allons devoir nous déplacer à pied.
4: T'en as marre, vraiment ? Vous avez envie ?
5: Je n'ai pas spécialement envie, mais... Ok. T'as le droit de...
4: Envie de présenter ou...
1: C'est une envie ou tu le fais parce que...
6: Si t'auras envie de continuer...
1: Bah, je peux continuer, mais il ne faut pas hésiter à un moment donné à me prendre le micro.
7: Quand on a marre...
1: Ouais, quand j'en ai marre, je... peut-être qu'un jour, je vais avoir un manque d'inspi de...
7: Il veut dessiner.
1: Alors, on va pouvoir présenter le prochain vélo. Il nous faut encore une fois quelqu'un qui dessine. On n'a pas... Il faut enlever la feuille du machin précédent. Et donc, je vais laisser le micro pour que tu nous présentes à l'aveugle, enfin sans qu'on voit le machin, ta fabrication.
8: Chrono. Ouais.
6: Donc, c'est en fait c'est un vélo cargo style Omnium qu'on a fait pour partager dans le quartier. En fait, c'était une idée comme ça. Il est toujours dans le quartier Odon-Warland, Jet, à Bruxelles. Et les gens, ils peuvent l'utiliser quand ils veulent. Et pour l'occasion, il est transformé en version bingo. Donc, on peut jouer après. J'ai des cadeaux à distribuer que vous pouvez gagner. Voilà, c'était fait avec un... donc, il y a vraiment un bingo dessus maintenant. Donc, c'est un truc à roule. C'est un, une... Tu tournes le machin, il y a comme un loto, ouais. C'est pareil, mais moins élaboré que l'autre, c'est à la main. Il faut juste tourner.
1: Ah, c'est un exercice hein, de devoir présenter en une minute. Et alors, est-ce que notre artiste volontaire fignole son dessin ? Alors, je suis derrière, donc je peux pas voir, mais a priori, ça a l'air super bien fait. A priori, c'est hyper réaliste. On va pouvoir comparer. Tu vas pouvoir lever ton beau drap doré. Est-ce que tu veux nous faire une démonstration ? Et est-ce que tu auras les mains libres ou je te passe le micro ?
6: Donc, c'est assez simple. Il y a des tickets bingo à distribuer. Il y a que deux dés, mais chaque dé a 12 numéros. Donc, voilà, ça marche assez bien. Est-ce que quelqu'un peut lire le numéro ?
2: 4.
6: Ah, voilà, c'est le numéro 4. Après, ça s'explique tout seul, non ? Le reste. Voilà, et donc c'est le bingo bongo pour l'occasion, mais sinon c'est juste vélo au don. Voilà.
1: C'était un des critères, c'est que ce soit aussi le jeu soit une adaptation qu'on rajoute sur un vélo existant qui puisse rouler et avoir d'autres usages. Donc ça remplit un de ces critères-là qui était dans le cahier des charges. Donc est-ce qu'il y a des petits lots à gagner, des petites choses ou...
6: Il y a des drapeaux à gagner.
1: Donc on a des drapeaux. Et des frisbees. Pour les amateurs et amatrices d'Ultimate. Et est-ce que tu veux nous parler un peu de la fabrication ? Tu as fait ça dans quel cadre ?
6: Ben en fait, c'était un peu après Covid. Je me suis dit, ben ça serait chouette que j'ai un vélo cargo. Mais... tout le monde, maintenant, il commence à avoir des vélos cargo, électriques, blablabla, mais ouais, ça prend de la place et j'ai pas de place. J'habite dans un petit appart. Je me dis, OK, donc du coup, il va être dans la rue. Pourquoi pas le partager? Puis j'ai contacté Vélocanique qui sont à Jet pour un peu aider avec l'idée technique vélo que j'en connaissais pas. Et puis moi, j'ai fait le soudure. Et bah, on en a fait ensemble, et voilà. Et j'ai aussi donné un petit cours d'introduction aux soudures pour les participants de l'atelier vélo. Donc voilà. Et pour le moment, on est déjà... C'est que moi qui roule avec. Mais j'ai dans le WhatsApp, il y a quand même déjà 7 personnes. Et voilà, il est en fonction depuis 2 ans maintenant, comme ça. Ouais.
1: Les vélos, collectivisons les vélos. Et ben, je pense qu'on peut applaudir pour cette chouette réalisation. Est-ce qu'il y a des petites remarques, des petites questions ? En tout cas, on va pouvoir passer une folle après-midi à jouer au bingo.
6: J'ai que 10 prix, donc là, ça s'arrête. Mais après, on peut chercher des autres prix dans la rue. Voilà.
2: Quand c'est le jeu Bingo Bongo ?
6: Après le repas.
2: OK.
1: Donc rendez-vous après le repas pour une grande partie de Vélo Bingo. Et en parlant de repas, on ne sait pas pour tout de suite. On sait à quelle... Ça va être à 14h, je crois. 14h, un buffet avec de la focaccia. On va aller voir l'enroule-roule fabriqué par le Futilke. Je le dis peut-être mal. Bon, en tout cas, on va pouvoir avoir la personne qui nous prononce correctement tout ça. Est-ce que la personne qui a fabriqué l'enroule-roule ? L'enroule-roule. Eh ben, on va en voir un autre, en attendant. Ah ! Il... Tout au fond. On va se déplacer voir l'enroule-roule.
8: On avait enlevé ça ? Ah non, on avait présenté un truc.
9: Il n'y a pas de pizza dedans. Ah non, c'est une roue.
8: Vous n'avez pas quoi ?
1: Et je vais passer le micro parce que c'est une grande équipe. Vous êtes combien ? Ils sont 3 personnes. Je vous passe le micro.
10: Oui, est-ce qu'on m'entend bien ? Ok. Est-ce que quelqu'un veut dessiner l'enroule-roule ? C'est parti. Alors, l'enroule-roule est un vélo Bonneteau que nous avons construit avec Hélène, Laetitia et Maëlle. On est le collectif Futilke. Donc, c'est un jeu qui est inspiré du Bonneteau, qui est un jeu d'arnaque, où des personnes ont des petits gobelets et les font très vite valdinguer avec une petite balle en dessous et on ne sait pas où est la balle. Et souvent, les personnes jouent à ce jeu pour parier de l'argent, par exemple, mais finalement ne gagnent pas souvent, car c'est vraiment un jeu d'arnaque. Voilà. Alors, nous, au lieu d'avoir une personne arnaqueuse qui fait des petits mouvements de gobelet, on a créé un système mécanique qui fait ce mouvement. Du coup, on a à l'arrière d'un vélo un profilé un peu aérodynamique qui prolonge le porte-bagages sur lequel est posé un plateau tournant grâce à une petite roue qui, par friction, tourne sur la roue arrière du vélo motrice. Sur le plateau, il y a 3 gobelets. Vite, il y a 3 gobelets. Et au-dessus des gobelets, il y a une arène de farandole de main imprimée, mécanisée, qui... grâce à des freins, peuvent percuter le gobelet et donc on choisit le gobelet. Voilà.
1: Incroyable. Incroyable mais vrai. Alors je pense qu'on a tous et toutes envie de voir ça, cette farandole de main. La farandole de main. Eh ben, je vous demande de lever le drap et de présenter... Oh là là là là. Alors, je pense qu'on veut une démo. Hein. Une arnaque mécanisée. À pédale. Est-ce que je donne le micro à l'une d'entre vous pour présenter ? Enfin, ajouter des détails.
11: Eh bah, bien, ça tourne, ça tourne, ça tourne. On ne sait pas quand ça s'arrête. Et plus près. Et stop ! Oh mon Dieu, où est la balle ? Où est la balle ? On ne sait pas. Qui veut tirer la balle ? Est-ce que quelqu'un veut tirer la balle ? Il faut... Vas-y, bah, appuie sur un des freins.
12: Qui est devant un gobelet ?
11: Tu vas, regarde. Celui que tu veux, c'est toi qui choisis. Par exemple, celui-là ?
12: Qui est devant un gobelet, quand même.
11: Non, pas comme ça. Regarde. Hop là ! Et ça marche pas ! C'est comme ça toujours ! Bim ! Oh non, c'était pas celui-là ! Bim ! Ah oui, c'était celui-là, il est là ! Et voilà, c'était le bon auto. On peut faire tomber le dernier, mais on a trouvé la balle qu'on cherchait, qui est ici. Voilà.
1: Est-ce que le jury a quelque chose à rajouter après cette démonstration ? Non, le jury est sans voix.
13: Le jury pantois.
1: Pantois. Eh ben, merci beaucoup pour cette présentation. Je pense que tout le monde a envie de jouer. Et est-ce qu'il y a un pari d'argent ? Il y a quelque chose en jeu ?
14: Il y a des M&M's.
1: Des M&M's à gagner. Là, je pense que les M&M's seront sous les gobelets. Alors là, je pense que vous allez avoir un grand public qui va venir à votre stand. Merci beaucoup. Est-ce que vous voulez un peu parler de la, je sais pas, de la fabrication, de, est-ce que c'était votre premier machin? Comment vous avez entendu parler du concours? Qu'est-ce que ça vous a fait?
15: Donc nous, en fait, on fait partie d'un plus grand collectif de 8 personnes. On a créé un manège. Et là, on a fait ce bento pour l'occasion, quoi. Donc on a fait ça la semaine dernière. Et surtout beaucoup hier, en fait. Voilà, dans l'atelier d'Hélène, toutes les trois.
1: On continue? Est-ce qu'il y a des petites questions? Sinon, on enchaîne. De toute façon, il y aura tout le temps après, pendant le repas et toute l'après-midi, pour venir tester. Ce sera un peu comme une grande fête foraine où vous pourrez passer d'un stand à l'autre et essayer les machins et vous amuser. Dans le programme, à la base, il y avait des épreuves à 14h. On s'est dit que finalement, on allait plutôt rester ici, dans l'enceinte du lieu, et tester les jeux et les machins cet après-midi. Donc, vous aurez l'occasion d'essayer. Eh ben, on va passer au free will des Hell Angels. Ils sont venus de Lannion, en camion. Est-ce qu'ils peuvent lever la main pour qu'on les identifie? Ah, je les vois. Il y en a un.
16: Il y a moi aussi.
1: A priori, ça se passe sous la tonnelle rouge. Alors, on va essayer de se déplacer, de ne pas se marcher dessus. On n'a pas vu le dessin.
16: Le premier jour de la foire. Il y a une foire ici à Liège. C'est un gros truc fête foraine. C'est ouvert aujourd'hui. Non, mais tu peux le dire.
1: Mais je ne sais pas de quoi.
16: C'est ça.
1: De
16: quoi. Tu vas voir. C'est, les gens qui sont d'ici, ils savent.
1: Ils savent. Bon.
16: Il y a une espèce de grande foire.
1: C'est
16: la foire. C'est la foire de Liège.
1: C'est toujours à donner pour.
17: Mettre sur les vélos.
1: Eh ben, si tu veux, il y a une table là-bas. Ah. Est-ce que je peux passer le micro, Hell Angel?
18: Yeah, fuck yeah. Salut tout le monde. Je suis hyper stressé. Je vais décrire mon machin. C'est parti. Alors, c'est un plateau de jeu.
17: Pardon.
18: Alors, c'est un plateau de jeu de petits cyclistes. C'est un plateau sur le. De part et d'autre du plateau, il y a des vélos d'appartement qui entraînent un pignon, qui entraînent lui-même une chaîne qui circule sur le plateau de jeu. Il y a deux chaînes identiques, avec 171 maillons chacune, sur lesquelles sont collés des petits cyclistes miniatures. On a vu les choses en très petit cette année. Et le but étant... Donc il y a deux circuits qui se font face et qui sont en miroir. Et voilà, c'est à peu près ça. Je peux y aller encore l'univers, c'est vrai. C'est adapté d'une BD qui s'appelle Les Chroniques de la Cyclopostale. C'est un monde post-apocalyptique qui se déroule en 2970, donc c'est les années 70 du futur, et j'en dis pas plus. La BD est en vente à l'entrée. Il y en a encore. Et on peut y aller. Enlever les bâches si vous voulez.
16: Vas-y.
18: On débâche.
16: Tous les bâches ?
18: Ouais.
16: Tous les bâches. Oh !
18: Alors du coup, j'ai besoin de deux volontaires, si j'ai bien compris. On a des dossards avec des épingles à nourrice. Il y a un numéro 13 et un numéro 12. Très original. Des enfants ? C'est moins pour les enfants, normalement. Je suis désolé. Si vous voulez mettre vos dossards avec les épingles à nourrice, est-ce qu'il y a des assistants qui veulent bien mettre les dossards ? Ah oui, il ne faut pas pédaler en arrière, surtout pas. Il faut aller de l'avant. Donc il y a des, pour ceux qui ne voient pas, il y a des cages avec des sangles.
19: Alors il y a juste le circuit a déraillé, donc il remet en place toute la chaîne sur le circuit. Et on va avoir droit à une petite démo. Alors il y a plein de petits détails, c'est une maquette très précise. Donc il ne faudra pas hésiter à venir jeter les coups d'œil, regarder tous les détails. Tous les petits cyclistes ont été modifiés, repeints. Il y a des tall bikes miniatures, des cargos miniatures. C'est vraiment fourni de détails. Et si j'ai bien compris, dans la rue, un petit peu plus loin, il y a une exposition sur les maquettes. Donc là, vraiment, on est dans le double thème, quoi. Thème de l'expo et thème du machin. Petit réglage de sel sur mesure. Et la course va pouvoir commencer. Arthur, est-ce que je te passe le micro ?
20: Est-ce que je me mets au démarrage ?
18: Comme tu veux. Il est où ton petit cycliste ?
20: Il est là.
18: Ah bah alors. Vas-y, ouais, tu peux te mettre... Donc il faut attendre que les participants et les participantes se mettent à la ligne de départ. Donc on peut voilà, il y a un petit tour. Tu peux aller jusque là. Alors présentation des participants. Alors comment tu t'appelles ?
21: Nina.
18: On applaudit bien fort Nina. Nina qui va affronter.
22: Rémi.
18: Rémi, on l'applaudit bien fort. Ça va être super. Allez, Nina. Attention au départ. Est-ce que quelqu'un peut me donner la sonnette, s'il vous plaît ?
22: Me la donner.
18: Est-ce que vous êtes prêts ? Est-ce que vous êtes chaud ? Alors à trois, attention. 1, 2, 3 et Zéberbi ! Allez, on les encourage. Incroyable. Attention, et c'est Nina qui gagne. Alors là, bravo. Alors, quelle sensation ?
21: Elle sort d'où ? Beaucoup de cargo dans Paris. On apprend à mouliner.
19: Je pense qu'on peut applaudir les participants à ce jeu. Est-ce que tu as envie de rajouter un petit mot ? Il te reste une petite minute et après on passera au machin suivant. Et je pense que plein de gens voudront venir jouer.
18: Eh ben, je suis très content d'être là. C'est assez magique. Il y a plein de... Il y a plein d'alignements de planètes. Et voilà, ce monde-là, c'est un monde dystopique. C'est une utopie cycliste du futur, où la voiture n'existe plus, et où les coursiers et les coursières règnent en maître. Mais le danger règne, car les mazouteux, ces cinglés, veulent remettre en route leur tuture. Avec un slogan équivoque, mec, cars, vroom again. Donc il faut absolument les en empêcher. Voilà.
19: Eh ben, merci beaucoup d'être venu avec cet énorme machin. Peut-être que le jury a des petites questions. Moi j'en ai une. Est-ce qu'il se déplace sans camion ?
18: Malheureusement non. Il faut le déplacer avec du samplon 95.
19: Eh ben, reviens l'année prochaine pour. Non, c'est pas vrai.
1: Eh ben bravo encore. Faudra pas hésiter à venir. Il y a, ouais, comme je disais, c'est fourni de détails. Et en plus, c'est complètement mécanique, donc c'est vraiment beau à voir. Est-ce que le jury a des petites questions, des remarques, le public, quelque chose? Eh ben, c'est super, vous êtes sages. Eh ben, on va pouvoir passer au numéro 8. Alors, dans ce cas, tu as perdu ta feuille. Alors, le jury perd ses feuilles. Le numéro 7, en plus... 8 ? 8, ah oui, le numéro 8. 8. On va aller voir Ali. Je viens jouer chez toi des cycles défaites. Ah, excusez-vous, poussez-moi. On va rejoindre Ali. Alors, faudra pas hésiter après aussi à aller voir les dessins que le public a fait pour voir un peu ses talents de dessinateur à l'aveugle. C'est vraiment beau à voir. Et donc, on va aller voir. Bien sûr, il va falloir présenter ce machin. Alors, on va déjà attendre que le public se tasse devant ton machin. Et parce que je sens qu'il y a des gens qui ont été émerveillés par le chapiteau rouge. En tout cas, on a toujours besoin de quelqu'un qui dessine pour continuer dans ce jeu de dessiner à l'aveugle. Enfin, à l'aveugle. Sans voir, en tout cas, le machin. Et donc, je vais passer le micro pour que tu nous présentes ta création.
21: Bonsoir, mon machin. Ali, je viens jouer chez toi. Il faut que je le dévoile ? Que je le décrive. Du coup, c'est un vélo qui se plie avec une grosse caisse. Et élément de surprise, cette année, c'est une attraction de la foire de Liège. C'est une attraction où il faut la soulever. Voilà. Amusez-vous. Genre, je sais pas quoi vous dire d'autre, en fait. C'est un truc qui se plie. Imagine un portefeuille, un vélo, qui se plie comme un portefeuille. Et avec une espèce de caisse. De bouteille. Une caisse de bouteille pour mettre plein de bière. Mais qui n'a pas de rayon à l'intérieur de la caisse de bouteille. Et imagine aussi ce vélo plein de couleurs et qui est caché en fait dans un énorme sac qui avec plein de tissus de couleurs. En fait c'est comme un sac de plage. Et c'est terminé. Avec un vélo.
1: Eh bien merci. Est-ce que tout le monde a bien compris ce que c'était? Mais ça me paraît tout à fait clair. Mais oui. Je pense, dans le doute, on va peut-être quand même soulever la bâche pour voir. Et le machin...
21: qui est effectivement dans un sac de plage, donc le voici. Vous pouvez le soulever et deviner son poids. Et bonne chance.
1: Et donc une fois qu'on a trouvé le poids...
21: Eh bien vous gagnez le fait de savoir le poids. Mais par contre, vous pouvez voyager sans payer le prix du billet de vélo dans le train. Et ça, c'est pas mal.
1: On gagne de l'argent, finalement. Et donc, pour la petite histoire, je crois que c'est la troisième fois que tu présentes ce machin au concours de machin. Donc, tu es une grande habituée. Est-ce que tu veux nous en parler ?
21: Oui, je veux vous expliquer. En fait, mon but ultime, c'est de présenter à chaque fois le même vélo en lui inventant une backstory incroyable, comme là, vélo-plage. Voilà, nouvelle histoire. Et l'année prochaine, on ne sait pas quelle transformation aura le vélo.
1: C'est quand même le recyclage ultime, quoi. C'est le même vélo qui reparticipe chaque année. Est-ce que tu veux le déplier, peut-être ? Il te reste quelques temps, pour comme ça, il sera fonctionnel pour la parade après. Donc, comme ça passe à la radio, il faut peut-être décrire. Alors là, on a Abby qui est en train d'enlever les nœuds de son grand sac, rayé, comme les transatlantiques. Qui laisse apparaître donc le vélo plié en deux. Et donc là, en un petit mouvement de bras et finalement pas tant d'énergie que ça, elle va réussir par magie à déplier le vélo et à en faire plus qu'un seul. Il y a une sorte de sangle coincée dans les pneus. Et donc vous pourrez remarquer un nombre de détails aussi comme ce couvre-sel avec des saucisses dessinées dessus. Je pense que c'est une pièce unique.
21: Et ça rendra très heureux mon ami qui me l'a offert juste hier.
1: Et donc, une fois le guidon décoincé, le vélo redevient dans sa ligne. Donc, je pense que là, on est dans un mouvement charnière.
0: Charnière de l'histoire, oui.
21: Merci. Très jolie blague. Et il manque les vis qui doivent être quelque part, disons, juste là, en fait, juste là.
1: Et donc d'un jeu d'écrou, de vis et de boulons, le vélo reprend sa rigidité naturelle. Souple, très souple.
21: Je trouve que ce couvre-chef saucisse démontre bien d'un truc, c'est que la flexibilité saucissesque de mon vélo existe vraiment.
1: Eh bien merci pour cette description. Est-ce qu'il y a des personnes qui ont envie d'un... De poser une question, est-ce que tu veux nous parler de dans le cadre dans lequel tu l'as fabriqué peut-être ? Est-ce que c'était dans le cadre, je sais pas moi, dans ta chambre Est-ce que c'est...
21: Tu peux juste tenir le micro devant ma bouche ? Merci. En gros, ce vélo, je l'ai fabriqué dans ma chambre quand je vivais encore chez mes parents, chez ma mère. Et en fait, un jour, elle est rentrée, je sais pas, vers 4h de l'après-midi, et elle entendait des drôles de bruits émanant de ma chambre. Et elle s'est dit, oh putain, elle est en train de brûler les murs. Et elle est rentrée et j'étais... comme si on avait surpris un animal comme ça au-dessus de mon lit. En mode, non mais maman, je peux t'expliquer, en fait, je suis pas en train de couper un vélo, non, c'est pas vrai.
1: Donc complètement fait maison, là on peut le dire. Eh ben merci, Abby, pour cette présentation.
21: De rien,
1: alors Brompton a qu'à bien se tenir. Eh ben, on va pouvoir décrocher le dessin qui a été fait, hyper réaliste.
21: Une photo, regardez-moi ça.
1: Je vais assister l'assistant. Et on va pouvoir passer à la présentation du machin numéro 9. Nous approchons bientôt de la moitié des présentations. Nous allons présenter non pas un, mais deux machins, parce qu'ils ont été faits par la même équipe. Éternellement Schlag, je crois venu de la capitale française, le porte-plateau de Yams et la voiture vélo commandée. Où sont-ils ? Où sont-elles ? Éternellement Schlag, oui, là-bas. Allez, on s'y rend.
3: Alors, est-ce que, vu qu'on a deux vélos, on pourrait avoir un top à 30 secondes pour savoir quand on passe à l'autre ?
1: On va faire 2 minutes de présentation quand même pour deux vélos. On va pas être méchant et couper en deux la présentation. Comment vous décidez qui commence ? Un Shifumi ? Pierre, feuille, ciseaux ? Ah, la pierre écrase les ciseaux. Eh ben, est-ce qu'il y a quelqu'un qui se sent l'âme d'un dessinateur ou d'une dessinatrice ? Est-ce que quelqu'un a envie de s'essayer au dessin ? Allez. Et bah, il faut que ce soit quelqu'un qui ne connaisse pas le vélo. Il n'y a pas vraiment de règles, mais... Allez. Et bah, je vais vous passer le micro. Quel vélo on présente en premier ? Le vélo commandé ou le vélo Yams ? Le plateau de Yams.
22: Je pensais pas que ça allait tout spoiler, mais c'est pas grave. Alors, du coup, ça se présente plutôt comme un vélo normal, plutôt basique, que tu peux amener n'importe où. Et en fait, la seule particularité, c'est que, bon, déjà, il y a deux porte-bagages avant et arrière. Et c'est plutôt à l'avant que ça va se passer. Il y a un porte-bagages avant sur lequel est accroché avec de la chambre à air. Un truc rond, c'est à l'avant, hein, pas à l'arrière, mais enfin c'est quelque chose de rond et métallique. Ah pardon, j'avais mal, pardon. Désolée. C'est rond, c'est métallique, et il y a un petit tapis dessus disposé, et on Et on peut lancer des objets carrés avec des points dessus qui s'appellent des dés. Voilà.
19: Voilà, une présentation tout juste timée. Est-ce qu'on dévoile maintenant ou est-ce qu'on présente le deuxième? On va dévoiler, comme ça on fait dans l'ordre. Eh ben, est-ce que tu veux lever le drap qui... Le voile sur ce mystère. Oh, il y a des flammes.
0: Il y en a deux, en fait.
19: Il y a non pas un, mais deux vélos, deux porte-bagages, deux plateaux. Est-ce que je te passe le micro?
22: Merci au Copen, merci au Cyclo Queer, parce que celui-là a été réalisé à Bretoncel. C'était très schlag, bien sûr, parce que nous, on est l'équipe éternellement schlag. Alors, du coup, faut savoir qu'il y a eu beaucoup de problèmes techniques. Mais ça se transporte hyper facilement. On est venu avec en train et tout, pas de voiture. Non, non, non. Et voilà. Et c'est fun, très fun. Mais surtout aussi, l'inventrice de ce concept, je sais pas où elle est, mais elle s'appelle Margot. Et je pense qu'elle se cache. Mais moi, je n'ai pas du tout inventé cette idée. J'ai simplement repris parce qu'elle nous manquait.
19: Voilà. Quand même, on pourra remarquer qu'il y a un des plateaux qui a été fait avec une jante de vélo. C'est quand même et qu'il y a un des vélos qui est rempli de flammes en chambre à air. C'est quand même un détail important pour les jurys. Donc, c'est complètement démontable. Et après, tu peux utiliser ton vélo en voyage classique. Mais bah, je pense que...
0: Que tu peux jouer en roulant.
22: On peut faire des figures spéciales, on l'a testé en venant, on peut faire des figures spéciales en tournant le guidon et ça lance les dés et tout, et point bonus. Voilà.
19: Et ben, on pourra lancer un grand plateau de Yams ou de 421 ou de 10 000... sur ces vélos plateau de jeu, là. On peut pas jouer 10 000? Ah, pourquoi? Ok. Bon, on jouera au Yams, alors. Eh ben, je te passe le micro pour présenter ton machin.
4: Alors déjà, bonjour. Est-ce qu'on garde le même dessinateur? Deux vélos, deux dessinateuristes, je pense. Nina a très envie de participer. L'année prochaine, deviens jury, hein. Tu pourras voir tous les machins. Alors, donc la voiture vélo commandée, c'est une base de vélo auquel il a été ingénieusement attaché une canne à pêche duquel tend un fil au bout duquel se trouve une petite voiture avec des flammes, bien sûr. Et du coup, quand le vélo y tourne, eh ben, la voiture, elle tourne. Elle est vélo commandée. Le swag ultime de cet objet fait que la police du swag le poursuit. Il y a donc une voiture de police qui est accrochée derrière, à cab, bien sûr. Et il me reste beaucoup de temps, parce que le concept est très simple. Du coup, j'ai pas pu prendre mon vélo parce qu'il n'y avait pas assez de place dans la camionnette, alors qu'en fait, il y avait plein de place. Du coup, c'est sur un vélo pliant. Et il est gris. Et... Que dire de plus, après tout? Je pense que tout est dit, la messe est dite. 2, 1.
22: Oh là là, quel suspense! On aperçoit la voiture à l'avant, enflammée, mais c'est incroyable! J'ai jamais vu ça de toute mon existence! Et la voiture de police qui poursuit, à cab, à cab, à cab. Ah non! Oui, mais parce que nous, on écrase les voitures de flics, de toute façon. Franchement, je sais plus quoi dire, c'est tellement ingénieux. Avec si peu de moyens, on peut faire tellement de choses. Mais voilà, c'était l'équipe éternellement schlag. Ah, on aurait pu mettre la musique, mais c'est pas grave, on mettra plus tard.
19: Est-ce que le jury a envie d'intervenir, peut-être?
4: Démontable pour être installé sur n'importe quel vélo ou tout autre véhicule roulant qui n'a pas de moteur, bien sûr. Et tu peux raconter Alors, le vélo a été fabriqué ici même, il y a à peu près une heure. Très très pratique à transporter dans le train, puisqu'il suffit de mettre les voitures dans son sac à dos. Qui peut s'adapter à tous les goûts, puisqu'il suffit de changer de voiture. On peut même mettre une petite moto, par exemple, pourquoi pas. Une tondeuse à gazon. On peut faire des figures. Alors après, il faut faire gaffe, parce que les ficelles pourraient très bien se coincer dans les rayons. Il n'est pas conforme aux exigences de sécurité européenne. Navré.
1: Je pense qu'on notera ce détail. Est-ce que tu as ajouté les petits détails qui pourraient plaire un peu au jury sur de... On est très tuning au jury, donc faut pas hésiter à nous.
4: Alors, on a fait de quoi le reproduire chez vous. Vous pouvez, voilà, il y a un mode d'emploi, montage IKEA, tout ça. Pas besoin de clé Allen 2.5.
1: Et en effet, on a oublié. Le jury a oublié de demander à tous les autres participants depuis le début d'apporter leurs petits documents, s'ils en avaient fait. Ça faisait partie du... Bon, en tout cas, il faudra qu'on récupère. C'était dans le cahier des charges, c'était de faire un petit document papier avec des photos ou des dessins, des plans. En tout cas, de quoi expliquer la fabrication pour pouvoir le reproduire chez soi, si on a envie. En tout cas, d'avoir des pistes. Et aussi, dans un but aussi de montrer comment c'est possible de fabriquer des choses. Par exemple, je n'ai pas de super meuleuse, mais par exemple, j'ai utilisé tel outil pour couper mes tubes. Voilà. C'est dans l'idée de transmettre des manières de fabriquer parfois simples et pas forcément avec un outillage professionnel. Il y a un peu cette idée-là dans le concours de machin du DIY et de la transmission des petites connaissances qu'on a à la maison dans nos ateliers.
4: Et ça rejoint de toute façon le concept du schlag. Éternellement Schlag, qui est le nom de notre équipe, je le rappelle. Donc, si vous arrivez au concours, vous n'avez pas d'équipe, vous pouvez toujours écrire Éternellement Schlag. Nous n'avons pas de cahier des charges.
1: Bravo ! C'est l'international Schlag, quoi. Ouais. L'international Schlag. Eh ben, merci pour cette participation. On va pouvoir accrocher les petits documents, les tutos papier. On va passer au numéro 10. On fera peut-être une petite pause d'un quart d'heure après ce numéro 10 pour délier les jambes, aller prendre l'air, boire un verre d'eau. On va aller voir le resto basket de l'association des chambres à airball. Ils sont là. L'association là-bas. Des chambres à airball. Ils sont là-bas. Eh ben, on va se déplacer vers le resto basket. N'hésitez pas déjà à vous proposer pour dessiner ce machin qui n'est pas caché, peut-être parce qu'il est difficile à cacher. Il y a quelques toiles de jute quand même qui permettent de dissimuler des détails. Et donc le jury arrive avec le panneau à dessin, extrêmement lourd, fait en fonte. Est-ce qu'il y a quelqu'un qui a envie d'illustrer le resto basket ? Sans l'avoir vu, évidemment. Je vais passer le micro, sinon, aux personnes qui ont fabriqué. Comment vous vous appelez ? Matou et Rome. Eh ben, je vous passe le micro pour présenter votre machin. En attendant, est-ce qu'il y a quelqu'un ? Non, personne ne veut dessiner ? Bon, eh ben, c'est Hugo qui s'y colle. Eh ben, vous avez une minute pour présenter le concept de votre jeu et de votre vélo.
5: Ok, alors ça se voit pas vraiment, on peut pas trop deviner à quoi ça ressemble et ce que c'est, mais en gros c'est un vélo, c'est un mini cargo avec un énorme mât qui est posé sur le cadre du vélo, assez vers l'avant, un peu derrière le guidon, et sur ce mât il y a genre une plaque qui est vissée dessus, avec un panier de vélo sur la plaque. Et du coup, sur la plateforme du mini cargo, on a une partie restaurant qui est symbolisée par une petite nappe et une assiette et un poireau. Voilà. Et du coup, c'est un vélo resto basket Donc on a, voilà, Vélo Resto Basket.
2: Reveal.
5: Ah oui, et on a une fondue de poireaux dans notre restaurant. Ah oui, et une bière météore parce qu'on vient d'Alsace. Voilà. Capitale de Noël. On vient de Strasbourg. Et si tout va bien, le poireau peut monter dessus, quoi. Ah oui, on a une balle. Est-ce que quelqu'un veut mettre un panier ? Vas-y.
6: Et rate pas, parce que sinon tu tombes dans le stoop.
5: Ah oui, et on a pris une pochette où on a imprimé la tête des gens qu'on déteste le plus dans ce monde, qu'on peut mettre au niveau de la cible. Voilà, c'est juste qu'on n'a pas de scotch ni rien. Et voilà, du coup, le but, c'est genre de taper très fort dans les gens qu'on déteste. Oh my god. Ah oui, on a Darmanin. Macron. Pierre-Edouard Sterrin. Oh my god, il fait trop peur. Marine.
6: 2027.
5: Bardella. Oh my god. Trump.
6: Ah, c'est bon, Donald.
5: Alice Cordier. C'est très long. Mais voilà, on les déteste. Et du coup, ouais, on essaie de faire monter le poireau sur la plateforme avant. C'est la première fois qu'on monte le truc en entier. Du coup, on ne sait pas du tout comment si ça va tenir, si tout ça. Ouais, bien sûr.
7: Ouais.
5: Et voilà, du coup, là, on a un poireau sur le Resto Basket. Ah oui, et pour les gens qui ne savent pas, faire un Resto Basket, c'est genre aller au restaurant et s'enfuir avant de payer. Voilà, c'est l'expression. Et parce qu'à la base, on voulait juste faire un vélo panier de basket, mais c'était moins drôle. Donc voilà.
2: Une autre démo de quoi ? Tu veux ?
7: Donc là, je vais lancer.
5: Ouais. Ouais!
2: Putain, t'es trop forte!
6: Talent, talent!
5: Et sauf qu'après, on peut pas récupérer la balle parce que personne n'est assez grand. Sauf le poireau.
6: Toi, t'es assez grand pour
5: récupérer
6: la balle.
5: Ah, mais si! Quelqu'un est assez grand!
6: Juste assez.
5: Excellent.
23: Est-ce que vous l'avez fabriqué dans un atelier, chez vous, dans quelle ville? Est-ce qu'on peut avoir des petites précisions sur la démarche de la fabrication du vélo basket, resto basket?
5: Oui, du coup, on l'a fabriqué à Strasbourg dans un super atelier d'autoréparation dans lequel je travaille, qui s'appelle Bretzel. Et donc, il y a un petit poste à souder là-bas, et c'est super. Et donc, on a eu l'idée il y a 2 semaines, et on a commencé à le faire lundi. Et cette semaine, c'était un peu genre du coup beaucoup de faire ça. Et c'était trop trop chouette de découvrir ça et de faire ça avec mes copaines. Et voilà, on a trop de la chance. Et ah ouais, et à Strasbourg, il y a un kebab qui s'appelle le Resto Basket. Et du coup, on a décidé qu'en rentrant, on allait faire un featuring avec eux. Voilà. Sur la fabrication, c'est tout, non? Ah oui, si, je suis allé chercher le panier de basket sur Le Bon Coin. Et en fait, j'étais en mode trop bien, le panier de basket, il est genre démontable et du coup, on peut le mettre dans la voiture. Et en fait, il était tellement rouillé qu'il n'était pas démontable. Et donc, c'était chiant à transporter. Et du coup, c'est aussi pour ça que là, c'est plus fin. Voilà.
23: Eh bien merci, je pense qu'on peut applaudir cette création. Alors on va voir un dernier machin avant une petite pause. Il y a un buffet pour le repas de ce midi qui est préparé depuis ce matin par l'équipe cuisine. Je pense qu'on peut remercier fort. Qui bosse depuis ce matin, qui n'a pas pu, qui suit l'animation par la radio, mais qui ne peut pas voir les machins. Donc je pense qu'on peut remercier l'équipe cuisine. On va voir un dernier machin et après on va faire une petite pause miam miam et on reprendra à 14h. Donc là on va aller voir le flipper fabriqué par Spoon. Le flipper vélo. Alors, il est tout au bout. Il faut traverser le hangar, passer devant des tas de machins recouverts de bâches. Passer devant le stand de la radio. Et il est juste devant le stand de la radio. Alors on va aller voir le flipper. Alors ça se trouve c'est un vélo dauphin, on ne sait pas. Ce n'est pas forcément un flipper comme on l'imagine.
8: Vélo dauphin. Flipper dauphin.
9: Moi je suis déçu que les mecs n'étaient pas de Tilf, parce que Tilf, le costume du carnaval, c'est le poré.
8: C'est incroyable. C'est que le clan du poireau.
9: C'est dommage qu'ils n'étaient pas de Tilf.
23: Donc on va apporter le papier à dessin. Grammage 80. On va demander à des passionnés d'illustration de venir tenter. Il faudrait quelqu'un qui maîtrise le dessin industriel. Ah, on a l'éternellement Schlag qui va dessiner. Sûrement. Et donc, je te passe le micro pour présenter. Est-ce qu'on est tout bon avec le timing ?
10: On attend les dessinateurs.
23: On attend toujours les mêmes.
10: On attend toujours les dessinateurs, mais on attend les Schlag, et c'est normal.
23: C'est ça, ils s'y prennent à la dernière minute, les Schlag, et après, ils... Voilà. Eh ben, Spoon, à toi.
12: Merci. Je suis hyper contente de vous présenter mon flipper vélo, qui est un vélo, somme toute, classique à l'arrière, mais qui dispose, monté sur la fourche avant, parce qu'il n'y a qu'une seule fourche, un plateau de flipper, où on peut jouer autant sur place qu'en pédalant. Et donc, c'est un grand plateau qui est activé, dont les palettes qui tapent la bille sont activées par la rotation de la roue avant et fait intégralement en pièces de vélo ou en récup quelconque. Voilà, c'est exactement ça. Il y a, du coup, chaque manette de frein contrôle une palette d'un côté. Il faut pédaler pour que les palettes puissent faire leur effet. C'est parfait. Et une troisième manette de frein qui permet le lancement de la bille, hyper iconique. Et ensuite, bah, il n'y a plus de frein pour freiner le vélo, donc j'ai pris un vélo à rétropédalage parce que voilà.
23: Eh ben, merci beaucoup pour cette présentation. Est-ce qu'on enlève le drap et qu'on dévoile... Allez. Et le vélo flipper ! Avec le nunchaku, le nunchaklé. Et donc, on va avoir droit à une démo.
12: Alors, sachez que personne, à part moi, n'a jamais testé ce flipper. Donc, je ne sais pas s'il va survivre. Et donc, on peut pédaler la roue avant. Il va falloir quelqu'un qui me tienne le micro, pardon. Et donc, on a une poignée ici qui active un dérailleur qui permet de lancer la bille. Et ensuite...
23: Alors, je vais tendre...
12: Et donc, on a évidemment des petites lumières. Le bruit iconique d'un flipper que je n'ai jamais connu parce que j'ai jamais joué au flipper. Un affichage de score hyper précis, contrôlé par un huissier de justice qui vit dans ma tête. Et une petite sonnette pour signaler qu'on a gagné le jeu. Voilà. Et donc, on peut changer la chaîne de l'avant pour la relier à l'arrière pour pouvoir circuler dans la rue si on a une super assurance.
23: Et donc, la béquille...

0: où est-ce que tu as fait ça dans...
1: Il a été conçu pendant une belle insomnie. Et ensuite, je me suis mise à travailler dessus dans mon garage. Je suis toute seule à l'avoir fait. J'ai essayé de me tenir à des méthodes de fabrication plutôt accessibles, donc meuleuse et soudage à l'électrode enrobée. Et je dirais que j'y ai passé 70 heures à peu près, dont beaucoup sur la déco, on va pas se mentir. Et voilà, donc il y a en fait rien de neuf, à part des trucs qui traînaient dans mes tiroirs. Et voilà.
0: Je pense qu'on peut applaudir fort pour tout ce travail.
2: Il y a un élément mystère. Je crois que dans la construction, il y a un élément mystère, non ?
1: Ouais. Il y a une absence de plan qui sert à faire planer un mystère certain. Et je me suis amusé à faire des super plans l'autre soir, juste avant de partir, et des fiches qui parlent un peu plus en détail de cette construction, on va dire.
0: Et donc, est-ce qu'il y a des petites questions ? Ah oui, le nunchaklé, à quoi sert le nunchaklé ?
1: Le nunchaklé, il se traînait dans ma chambre depuis que j'ai ramené cette immense clé de mon unique voyage en Belgique jusque-là. Donc c'est une clé que j'ai récupérée au Marolles, évidemment. Et je me suis dit qu'il fallait qu'elle revoie la Belgique. Et donc je l'ai ramenée coupée en deux et reliée par une clé.
0: Eh ben, on va prendre une petite temps de pause, voilà, pour un peu se dégourdir et aller se sustenter. Voilà, il y a un petit buffet mis en place avec de la focaccia, je crois. En tout cas, c'est en préparation depuis hier déjà. Et donc, on va essayer de reprendre à 14h30. Donc, voilà, une petite heure de pause et comme ça, on reprend avec les cerveaux tout neufs, tout prêts pour réécouter des nouveaux machinistes. Il nous restera donc une petite dizaine de créations. Eh ben, merci pour votre écoute hyper attentive et à tout à l'heure. N'hésitez pas pour la nourriture de mettre des petits sous-sous dans la boîte à prix libre qui se passe à l'accueil. Ça permet de faire vivre le concours de machin pour les années suivantes. Parce que eh ben, le financement, c'est toujours un peu la galère. Donc voilà, faut pas hésiter à mettre des petits sous pour la cantoche. Merci.
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5: Et hop là, comme ça, c'est fait, en fait, voilà, on va aller droit au but. Alors, j'ai envie de dire, comme on est en retard, là, sur la présentation des machins, ben, nous, on est en avance, parce que, effectivement, quelque part, on n'a pas le choix. Donc, on anticipe le début de 5 minutes de cette séquence, qu'on pourrait intituler « Yes Future », après le « No Future » d'il y a 50 ans. Vous allez de suite voir où je vais en venir. Eh bien, il y a le Yes Future de 2026. On doit cette séquence à Christine Tribolet, qu'on salue. Christine, si tu es à l'écoute, on te fait des gros bisous. Et tout simplement parce que en juillet dernier, je t'avais proposé, Christine, de venir participer à une émission radio dans le cadre de Radio Machin, dans le cadre elle-même du concours de Machin. Et puis, tout simplement parce que tu m'apprenais à l'époque lors de la cycle Broc que les Amis de la Terre fêtaient leurs 50 balais. Voilà. Et donc, bon anniversaire aux Amis de la Terre. Et puis, oupla, et je me rends compte qu'aussi, c'est bien de vouloir avancer plus vite, mais je dis à Arthur, je lui donne une clé USB avec le... Oui, autant pour moi, évidemment, ça va encore arriver peut-être tantôt. Donc, CDM sur la clé USB, CDM, et puis... Arthur, 3 octobre. Voilà. Et là, tu verras, les indications sont claires. Bon anniversaire aux Amis de la Terre. Et donc, pour en parler autour de la table, il y a Ezio Gordin. Je dirai ton nom une seule fois, je te promets. Et après, on s'était dit, on va se tutoyer, compagnie, machin. Et toi, tu fais partie des Amis de la Terre depuis une trentaine d'années.
6: Oui, c'est bien ça.
5: Voilà,
6: oui.
5: Bonjour et bienvenue.
6: Bonjour.
5: Alors, on en a profité évidemment, puisque toi, Ezio, tu fais également partie d'un collectif qui s'appelle Ubuntu Ardent.
6: Oui, bien
5: Kesako,
6: ça.
5: Kesako, en deux mots.
6: C'est un groupe de citoyens qui s'est créé il y a 3 ans avec l'idée de proposer des biens et des services, mais pas en mettant l'argent au centre, mais plutôt le bien-être des communautés dans lesquelles on vit.

0: est dans l'organisation de ces masses critiques ici à Liège. Bonjour Patrick, bienvenue.
1: Christian. Ah, je dois parler de, des masses critiques ?
0: Deux mots.
1: Oui, ben voilà, ben, c'est un événement qui a lieu tous les derniers vendredis du mois, et pas qu'à Liège, c'est ça qui est important, c'est, ça se passe partout dans le monde. Voilà, on sait que chaque vendredi du mois, il y a des cyclistes un peu partout dans le monde qui se réunissent. Il n'y a pas de gestion, le parcours est libre à l'improvisation, vient qui veut. Moi je viens, bon alors je suis facilement reconnaissable parce que j'ai acheté un baffle pour égayer un peu cette masse critique et on passe des morceaux de musique. Pas que de mon cru, bien sûr, aussi les gens font des suggestions musicales et je les mets sur la petite clé USB et que je branche après dans le baffle. Et c'est beaucoup plus gai comme ça que quand on est vraiment dans le silence et avec les automobilistes qui nous klaxonnent dessus. L'intérêt de cette musique, c'est aussi le contact avec les automobilistes est beaucoup plus doux que s'il n'y avait pas cette musique.
0: D'accord avec ça, Alexandre, de À Vélo, mais pas que, parce que tout le monde cumule plein de casquettes ici.
2: Là, en tout cas, je représente l'association À Vélo, anciennement le GRAC, hein, pour celles et ceux qui n'ont pas encore fait le switch. C'était il y a un an, mais bon, voilà, pour certaines, c'est encore dur de le changement de nom. Donc, c'est l'association de promotion du vélo en Belgique francophone. Du coup, on est au bon endroit parce que là, c'est trop chouette d'être là au concours des machins, de voir, il y a une effervescence hyper joyeuse autour du vélo, le côté ultra ludique qui donne envie de faire du vélo autrement. Et franchement, il y a ce côté rêver autrement. Là je trouve aujourd'hui qui est super super intéressant pour nous, parce que du coup on fait aussi la partie plaidoyer politique qui est des fois un petit peu moins rigolote mais qui est tout aussi importante, et du coup d'avoir ces deux panels et la masse critique qu'on soutient naturellement, où forcément il y a beaucoup de bénévoles qui sont présentes, et puis Ubuntu Ardent, la particularité c'est aussi que
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1: 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Mais de tout ça, maman mimi, moi je pense que faute ezape ya l'État. Parce que awa na ebisio, biso toa na beglise awa. La première règle, c'est le respect de la vie privée des autres. Nuisance soleil, sonore, pardon. 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Ça dérange tout le monde. Et on ne peut rien dire. Donc, or, à la place de ça, et ça, c'est que l'église est isolée. même la Nicolo Église, la Bisso, les voisins sont là. Qu'est-ce qu'on a fait? La loi nous interdit Makelele, la Bisso et de Ranjaka Sommeil Nabango. C'est-à-dire que nous sommes allés, parce que la Bisso va dévier, toquer na brico, nous sommes tout ce qu'il faut, bah, insonoriser ça. Moutouaz en est intéressé à ça de la Rana Bisso T, et ça droit na yé yako yoka Makelele, la Bisso T. Soki Makelele, la Bisso et Bini, heureusement, Bini Makate, Azana doit porter plainte, Mbila Agoya Bakangi même ça. Mais pourquoi na Congo est à Bongoté? Question te se pose. Parce que toujours là, la Togolobabo, la qu'est-ce qu'on a qui? Jumogon a l'air malheureux. 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
1: 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Tous les canaux n'ont pas de moko, je vais observer Nicolo. Donc, je n'ai toujours la responsabilité à l'État. Pourquoi? Parce que l'État, il ne faut pas aller bas. Et dans la cour, moyen et long terme. Bonne fois, il y a l'État, ils allaient. Mais là, on a remarqué dans le Congo, le sociologue dans le Baka, héritage social et se transmet à ka, la socialisation et puis la sanction. Tout le monde a Kamoko, il y a Zandu, il y a Grand Marché au Bazosana. L'État Kamati, le plateau, il y a Bongi Sinjela, il y a Bengani Batu, il y a la Nyoso, il y a Kabima devant Zandu, Roi Kading, y compris, il y a Bongi Sinjela. Il y a Mama Wana, bon, dans la lissouce, on a été beaucoup côté dans Zandu. Mais ma maman n'a pas l'indiqué. Tout le monde est dans le Mitendi. 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L'État joue en prison, on a quoi y'a l'État, ma salib, ma ngoween. 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
1: Bon, mama, omeni awa, la force de la loi est que la loi est impersonnelle. Oza la nani, soko buki mi beko, barotele melayo. Mais pa ina biso, même awa na poto, il y a une règle qui dit que l'exception et ça, on a pas encore confirmé règle. Mais bien sûr, c'est exception et écoléka règle. Conséquence, on ne peut plus appliquer la loi. 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Mais entre temps, l'air de l'État, Zolo, Baké, Batouba, Longouawana, Batoumissou, Balagi pour, Batoumissou, Balagi contre. Nenga qui a la musique, Nenga qui a la football. Ce n'est pas normal. Loi, il faut d'abord être comme impersonnel. C'est-à-dire, aux à la nani, sommes bec, quoi, c'est pour tout le monde.
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1: bon d'un côté oui mais de l'autre côté il faut aussi épingler la corruption généralisée. Et puis, insubordination. Nabanino, insubordination. Au Komona, l'État a eu décision. Nalikolo a eu décision. Babi ke awa, moutako oza la te, foba bouka partout. 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Malamoko décision et lundi. C'est ça aussi le problème. De l'autre, pourquoi batouana pe bakota na corruption? Et ça pour na likamoyo lobby. Ah, bon, boko buka awa, mais awa bo simbate. Et ça, lopango ya, et ça, ndako ya, et ça, boye ya. Yangwana, avant de réussir biloko wana, il faut toujours na force ya loi. Parmi ma premier critère est la loi, il faut aller personnel. Ce qui me bête, c'est pour tout le monde. 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franco devant ndako ya franco ba batongi ba bandako et puis même immeuble moko ya général moko général wana et là quand on a deuxième étage deuxième donc trois niveaux bah il sait qu'il faut arrêter mais le long de tout le baboué a commencé même la cinq niveaux azo continue mais na lingakana yeba on a zongi souki chasate babuki to babuki tena moni bachaki bakroa menga na za curieux ya koyeba est-ce que babuki ango to babuki te soki babuki te c'est que la loi n'est toujours pas impersonnelle dans ce pays parce que babuki ya Bisso, bah X, bah dit, bah tiki ya bango. Alors, c'est ça le problème. Donc, difficulté, tout ça, nango. Alors, conséquence, y a la canine. Même dans l'entreprise, tout ça, là. Bah, il s'agit de ça. Ce qu'on a besoin de la loi, il faut yomoko, on s'impliquer dans la loi. Ce qu'on a besoin, il y a ce qu'on appelle la théorie des organisations, la grève du zèle. C'est-à-dire que, bah, tout, bah, ma passe à la commande, par exemple, la société Nayo. Or, société, il faut produire de manière continue, par exemple. Ma tonne à l'air, yo, aux autres tabango, aux achats, que yo, ma coco simboté, ma tonne à ma coquille, au kamata, ma passe sous ma commande, t'es usine et télémi. Donc, il faut, bango, mon copé, nanou, va appliquer loi avant, va obliger X, na Y à appliquer loi. Problème surtout à nous, on a maman.
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1: mama mimi justement il y a la confusion de rôle omoni ba pasteur hein Bazaba leader. Leader est lingi koloba, na préféré le terme anglais. Bon, leader est anglais. Leader est lingi koloba. Donc, to lead, na anglais, et lingi koloba, balobaka, to lead is to serve. Pour nous définir to lead. Donc, moto na nzambe, il faut azala au service de la population. Mais ce qui est yébiqué, aux autres camps d'église. Et puis, l'église, en gros, est na quatre habitations. Na quatre habitations, on a. Il y a des enfants, des femmes enceintes, bah, malades, bah, vieux. Et que, aux autres, ma kelele. Et qu'aux autres, servir, de manzambe. Parce que, yé moko yé, chef, na biso, maman. A yé bisa biso. N'a joué exemple, kaka. Il y a Matthieu 8, 1 à 4. Ayebisaka paralytique, wana, abikende, au présenté au front que Moïse a prescrit. Donc, Nzambe ndenga zawana, ayebi respect, ayebi hiérarchie, ayebi loi, na loi oya ye, na oya mokili. Combien de foyers sont-ils dans le monde qui ont fait un pot? Alors, ce qui est le cas de la Nzambe, et qui est incapable de se conformer à la loi, maman Limbi Sanga, alors que le bané ne touchait pas, mais ouais, oui, d'accord. Mais, à ça, ouinté, je m'excuse. Hein. Parce qu'il faut te prêcher, parce que, regardez, les pasteurs, il y a trois systèmes là, Mokili. Le système politique, le système économique et le système social. Pasteur a la carte du système social, a un leader social. A quoi qu'on freine la loi au politique à travers le Parlement ou le Sénat et voter? Non. Alors, Bissomoko, pour me prendre ça, va place au Isaïe, Bissoté. Et puis, tout le monde l'accepte comme un anabakou. Ce n'est pas normal. Parce que ce qui est beaucoup mieux, c'est que je n'ai pas été maman, je n'ai pas été au Yalaka, déjà fait la photo. Pasteur Moko Azalaka na canal Yamundele Abandako violé bana salaka ba makambu oye sengela kate tele meleka ya wana Belgique na sambi sakaye curé ya kenkempo après de Liège le rona na zano me étudio na université Liège kala soko yoka komba curé de kenkempo a viola kabana état belge sambi sakaye balandela kaye. Alors, sur base de quoi pas Nabiso, pasteur à commandant. Non, Azana n'a fait à Mibeko. Soka baby fait à baby si. 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Voilà le problème. Donc, nous, on a un problème, il faut te résoudre. Soit te résoudre dans l'hôte, tu as un problème, tu as un problème, vous avez un abysse au lingoban. C'est ça le problème. La zone, c'est le malo.
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1: Maman Mimi, merci de Soussou. Mais il faut y avoir que nous sommes Congolais, tous un univers mental moko y a un complexe. Nous avons un exemple moko. L'air Kabila Yaka, nous allons à la société moko assurance à la Belgique. Dans l'élection, on a dissolution. 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Les candés, c'est ça. Tout ça, ce sont des problèmes. Bon, l'air n'a pas dit qu'on est esquissé, qu'on conscientisé, Bango. Qu'est-ce qui s'est passé? Adieu, on a mis Kili, on a fait Mini. C'est pareil même avec nos collègues, ma pasteur.
0: Ah bon?
1: Ils sont qualifiés au MC aux papa. Et ça, bon, et tout ça, la vie, rien. Nous sommes, d'abord, Bible, ils ont reconnaître la vie, sont tous les peuples. C'est-à-dire, ce qu'on a peuple, nous tous, nous avons la loi, ça. Ce qui est intérêt commun, idéal, et syndiqué, ma quelle est les anathées, c'est pour tout le monde. Pourquoi il y aura ça l'exception? Parce que, bah, il y a X. Bah, y'a ma conne et grec. C'est quoi ça, bon goûter, maman?
0: Voilà, bah, super pasteur, Juan. Bah, oui. Chibishop.
1: Et quoi ça, bon goûter? Ton attendu le combat pasteur à 10e rue. Non, il est bien connu. Son bandit bon goût, pasteur, Juan, pour outil poto, c'est un petit pasteur. Et quoi, tu conflits? C'est ça, donc, tous les noms à niveau, Anna, Moutou. Il y a moko sur base de rien. Zamba lobby. Binonio Soboza Basal Nanga. Mais il y a ceux qui se considèrent comme grands, il y a ceux qui considèrent les autres comme petits, donc nous sommes... Donc tout ça, c'est la confusion. Il y a la confusion de rôle même à l'église. L'église les a placés à orgueilité, maman. Mais en Zambé, on a la fruit de l'esprit de Dieu. Parce que fruit, ils ont raciné, fruit, ils ont fait tronter, fruit, ils ont fait brancheter, ils ont fait brinditer. Ils ont l'eau qui m'a raconté, leur bilan qu'on a mis sous son attendu, et c'est court, et fan. Mais, la carte à fruits et esprit de Dieu, il y a la maîtrise de soi, il y a la tempérance, il y a tout. Il n'y a pas l'orgueil. Mais Mouton n'a rien dit soi-même, on s'est présenté au vie papa. Beaucoup qui s'attendent, ils t'ont appelé à passer la porte. Ah, allons l'accepter son nini, allons l'accepter son poteau. Allez, comme il est compliqué. Oui, il y a un nini.
0: Qu'est-ce qui passe, hein? 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
1: 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Maman Mimi na lobaki boy. 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Aloba boye, soko zoteka eloko, il faut o adapter ngo na besoin ya ba client, na besoin ya clientèle. 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Alors, amplification wana to lukaka, moutwa koko résoudre ango mama, ezaka ka l'état. Et même l'état, oebi, toke to zongi sou na Bible, na Deutéronome 28:1, ba lobinin, obéir à Dieu, c'est observer les commandements et mettre la parole en pratique. L'État ne doit pas se limiter. Il y a qu'à créer la loi, ce qui a besoin de l'application de la loi. L'État a Zamoutou, il a tout, toute la puissance que l'État a la somme de puissance, il y a moko na moko. Donc, net biso, na Congo, l'État a la puissance 100 millions, parce que tu as à peu près 100 millions. À Coco, le matin, tu as besoin de la loi. Et ça, c'est que vous appliquez en deux semaines, après, vous avez dit que les policiers sont dans l'État. Bazo kambongo église yo bafuta ki mapesi bino mbongo et puis baleki na bango makelele continue. C'est ça le problème. Ce que l'état zo le melatini ni mama mimi. 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
1: 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Commandement, et puis mise en pratique, il y a un commandement, c'est-à-dire la loi, en l'occurrence. Donc, l'État a l'embatté, a voit qu'a mis son abatonaillé, en l'occurrence, ma policier, pour le robot ma pété, l'État l'a dit que ma lingui va mise en fait, autant de décimales, sauf que l'équipe infraction. Bon. Ah, après, la porte aux abongos. Mais maintenant, le problème, c'est au niveau de l'application. L'air, c'est quoi, Makoya, on a pas évité qu'un policier, oh, il a saigné lui, a appliqué loi, bah, fini, et qu'à moi, et l'eau qu'on a fait à l'oboko, bah, la moko loi, on a, c'est quoi. Donc, c'est à l'État de veiller jour et nuit. Ndenge, azo bundana, na ma maman, bah, lingi kotika balabala te, même principe. L'État doit montrer qu'au-dessus de l'État, il n'y a que Dieu. Mais ce qui est l'État mitiki, les lots moni a to sepeli, le binangwe zongi. Et vous allez le côté, n'a pas fait en zambé, puisque c'est de eux que tozo le bela. Pour banisant solo, non. Avant même l'État réprimé, bangonde moutoubazana de Kildouana. 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Amour. Deuxième chose, amour. Ba kanise la ba vieille personne. 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Le riazo pense a fait Nzambe quelque chose. Ma kelele na ma kelele. Troisième chose, sagesse. Kokumba batu. Il faut qu'on ait la sagesse. Parce que yom toko bando la ktabango. Ma bena malamu, même ceux qui nous ont basé à l'État zawanate, yo, pasteur, faut la sabatundela ya bien. Au lieu de participer à la nuisance sonore, yo, pekisa yango, régler ba baffle na yo, régler micro na yo, dans ma pambolo, maman.
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1: Bon, je ne crois pas que l'objectif est à corriger. Mais ce qui est objectif est à corriger, c'est que c'est l'erreur. Parce que l'air y a ma mamelo, n'a pas sango lobi, ma moine, ma bande ko dérangé te, qui étude y a ba ninga. C'est-à-dire que bon lingo y a la ki kati na bango. Mais oh y a l'air, vous avez perturbé quiétude, vous êtes ma nuisance solaire, sonore, pardon. Okoloba kozana bolingo. Alors que malade, moko zana zana besoin de repos. Non. Ba corrige kandengo na te. Soki ba lingi ba corrige, l'État a imposé na l'église wana, ba insonorise ba salle, nenge to sala na poto. Point barre. Ba ko corrige moutoute, ba insonorise ba salle. Ma prière, kala et alaki, ndengo zoloba. Parce que relation à Bissonanzam, déjà plus relation à Motema. qu'on multiplie ma vaine parole dans la Bible. Le but est qu'on gagne à ganga te po, zambé ma toi ne yo kaka, même moutou azo lobate. 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Donc, moi je crois pas que ça correction, et ça, l'imbissan la terre, mais on a oba lobaka, na lingala, na zo kango mingi, matalana, toko ke nango bongo, hein, maman.
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0: Je suis découragée de venir à Kinshasa. Oui, je dois être honnête avec vous. Certes, je porte un t-shirt Kin la belle, mais vraiment, Kinshasa n'est plus du tout la belle qu'elle était. On me demande souvent, Cornelia, tu viens quand à Kin? Mais la réalité, c'est que j'ai de moins en moins envie d'y aller. Et pourtant, vous savez que je suis l'une des premières à tout le temps faire la promotion de Kinshasa, les bons coins, les bons côtés. Mais quand je viens, j'ai envie de profiter, voir la famille, voir les amis, travailler, sortir, créer du contenu. Et j'ai pas envie de passer toutes mes vacances à me battre avec les problèmes de la ville. Et honnêtement, dans toutes les villes où j'ai eu l'occasion de voyager, Kinshasa est la seule où quand j'y vais, j'ai l'impression de perdre de l'espérance de vie. Mon temps de vie diminue. Je vais vous expliquer pourquoi. Actuellement, le premier problème principal, vous savez déjà, c'est l'électricité, l'absence d'électricité. La SNL, franchement, sérieusement, comment est-ce qu'en 2026, tu peux payer ton électricité et rester des semaines, voire des mois sans courant? Il y a des personnes actuellement à Kinshasa qui vivent de coupures de courant depuis des semaines. C'est inadmissible. Quand je suis sur place, c'est carrément des horaires de travail qui sont en coupure de courant de 7h à 17h. Imagine maintenant quelqu'un qui fait un business dans l'alimentaire. T'achètes ta marchandise, tu la mets au congélateur. Coupure d'électricité prolongée, t'es foutu? Et c'est la même chose pour tous les ménages actuellement. Alors que le coût de la vie est déjà ultra élevé et que se nourrir devient de plus en plus difficile, quand tu vois ça même entreprendre, c'est décourageant. L'électricité n'est qu'un des problèmes majeurs sur les centaines qu'il y a actuellement à Kinshasa. L'eau, par exemple. Les coupures sont tellement fréquentes, il faut constamment prévoir des réserves. Tu remplis des seaux d'eau pour pouvoir te laver, cuisiner, tirer la chasse, même prendre une douche normale avec un pommeau devient parfois un luxe. Et je vous jure que ça donne même pas envie de rester. Ensuite, tu veux sortir, les embouteillages. Tu prends une moto parce que sinon tu risques de rester des heures dans les embouteillages. Et en même temps, tu mets ta vie en danger en étant sur une moto. C'est très bien le nombre d'accidents qu'il y a par jour avec les motos. Et l'état des routes. On dit tout le temps qu'on est en train de refaire les routes, etc., etc. À chaque fois que j'y vais, c'est de pire en pire. Des trous qui ressemblent à des cratères. T'as pas le choix de passer dedans. Il pleut, t'as t'éclabousses de partout. Tu arrives déjà dans ton lieu de rendez-vous avec les pieds trempés. Et est-ce qu'on doit parler de la pollution? Quand je rentre chez moi le soir là et que je mets un coton sur mon visage, il est tout noir. D'accord, quand tu rentres enfin chez toi, tu n'es pas encore tranquille. Le bruit. Les églises avec des baffles ultra forts du matin à la nuit. Les bars, la musique H24, les klaxons. Tu veux te reposer, tu veux dormir, c'est impossible. Moi, à chaque fois que je rentre de Kin, je suis épuisée beaucoup plus que quand je suis arrivée. Et quand il pleut, pardon, certaines rues sont inondées et donc ça provoque de l'eau stagnante. Du coup, les moustiques sont partout. Même avec des produits anti-moustiques ultra puissants, je me fais quand même piquer à mort et je tombe très souvent malade maintenant. Tu peux payer extrêmement cher pour un appartement et derrière, tu dois encore gérer les coupures d'électricité, les coupures de wifi, pas d'eau et puis il y a l'insécurité. Maintenant, à chaque fois que je vais à Kin, je dois réfléchir à l'heure à laquelle je dois rentrer. Je veux pas rentrer plus tard que 22h. Je suis à Kin, c'est pour profiter, je peux même plus, parce que c'est dangereux de sortir le soir. Et presque, on est encore au retour du Covid où tu dois faire un couvre-feu. La SDC a fait quoi pour que la population vive comme ça? Comment est-ce possible qu'une capitale avec autant de ressources puisse offrir des conditions de vie inacceptables à ce point? Habiter à Kinshasa, c'est invivable. À qui la faute? Et attention, je dis tout ça justement parce que j'aime mon pays. Et personnellement, j'ai l'impression que les choses actuellement sont 1000 fois pires qu'auparavant. Alors que ça devrait être tout l'inverse quand tu compares avec certains autres pays. Et c'est triste parce qu'avant, je rêvais d'y entreprendre. Mais aujourd'hui, plus j'y vais, plus cette idée s'éloigne de moi. Parce que je me pose une question très simple. Est-ce que j'ai envie de construire mon business dans un endroit où je dois sans cesse trouver des solutions à des problèmes aussi basiques? Franchement, ça donne pas envie. Pour être honnête, c'est pour ça que je ne pars plus à Kinshasa tous les 3 mois comme avant. Quand j'ai des vacances, je préfère choisir une autre destination malheureusement. Non pas parce que j'aime pas la RDC, mais parce que j'ai envie de me reposer tout simplement et à Kinshasa c'est impossible. Et pour moi qui aime autant Kinshasa, c'est vraiment un constat qui me fait énormément mal. Je sais qu'actuellement, il y en a beaucoup ici, vous allez regarder ma vidéo dans le noir parce que ça fait des jours et des jours que vous n'avez pas d'électricité. Et franchement, ce n'est plus normal. SNL, vous avez du sang sur les mains. Les autorités compétentes, les politiques, où est-ce que tout l'argent part?
1: 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Les institutions fortes restent. 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
6: Et moi, je voudrais appeler, je viens jouer chez toi, David. Magnifique performance. Elle est là tout le temps. Elle assure grave. Un prix exceptionnel. Merci, hein. Une personnalisation de ouf. Et donc, tu as le prix du running gag. Voilà. Parce que tu es là. Tout le temps. Et mention en route vers la plage. Enfin, il y a un petit problème quand même. C'est, je crois qu'on a, tu tiens une petite addiction au concours de machin.
7: On va appeler. Le machin Free Wheel. Le Free Wheel, le plateau de course qui a étonné de nombreuses personnes. Nous avons donné le prix Cool City 3000. Pour la petite référence, c'était une expo de maquettes juste en face et on pense que tu aurais gagné si tu avais participé à l'expo de maquettes. Avec une mention quand même, je pense qu'on est nombreux et nombreuses à la remarquer. Petite maniaquerie quand même, hein, un peu. Donc ton diplôme, tu as gagné ta propre bande dessinée. Non, c'est pas vrai. Tu as gagné un petit trophée.
8: Je tiens à remercier toute l'organisation du concours de machin. C'est incroyable et c'est inspirant et je pense qu'on peut bien les applaudir parce que c'est extraordinaire ce que vous faites.
9: Vu que, pour faire la transition sur les remerciements, merci surtout à Léna, qui est la personne cheville ouvrière de l'événement. Et en plus d'avoir tout organisé, c'est son anniversaire aujourd'hui. Joyeux anniversaire! Joyeux anniversaire! Joyeux Selena. De rien. Et du coup, maintenant, on appelle le Bill Bokeh, le machin Bill Bokeh. Ah non, en pleine action. Ça, il arrive. Alors, on te décerne le prix. Nous savions que c'était impossible, alors nous l'avons fait. Hashtag Zapatiste, sans mention, mais avec grande estime du jury.
10: Le prochain machin, c'est l'enroule-roule. Est-ce que l'enroule-roule est là? Vous pouvez les applaudir? L'enroule-roule? Le jeu, c'était les mains et les gobelets. Voilà. C'est bien comme description, ça vous va? Ok. Alors, vous avez le prix du poésie et détournement. Voilà. Mention arnaque gratuite et super business plan.
11: Le prochain machin est le Vélodon.
4: Le cargo gratuit avec le bingo sur la plateforme. Il est parti. On l'appellera tout à l'heure. Alors, le prochain machin. Ah, il avait gagné le prix de la générosité. Par contre, mention mauvais business plan. Faire que des choses gratuites, c'est pas bon pour le commerce. Alors, il y a besoin de connaître le ou la propriétaire de la Peugeot verte 67. Eh ben, je sais pas. D'accord. Alors, le prochain machin, le balance ton bike. Le vélo bascule. Bravo. De MMA Elite. Bravo, tu gagnes le prix acrobatique, mention Tapcupunk. Bravo, excellente gestion du centre de gravité.
11: Merci surtout à toutes les personnes qui l'ont essayé.
6: La corne cycle. Pour le vélo. c'est pour les glands. Sous les pavés, les glands. C'est ça, hein? C'est toi? La quantique. Ouais, bravo, franchement, incroyable. Et du coup, t'as le prix de l'année dernière. T'es arrivé un an trop tard. Le thème, c'était vélo-outil. Ouais, t'es parfait dans le thème. Et mention spéciale écureuil. Voilà. Le meilleur rongeur. Merci. Et tu as gagné la meilleure bande dessinée. N'hésitez pas à aller là-bas.
7: Et j'appelle le machin le vélo de la mort. C'était ce vélo à la direction inversée, piloté sur plus de 4 mètres de distance. Et donc je pense qu'on peut lui donner le prix de la gaufre, parce qu'il ne faut pas se gaufrer. Et on ne sait pas si c'est une expression belge. Il ne faut pas se viander, il ne faut pas se croûter. Bon, tu l'as là. Et mention, pas besoin de cadenas.
12: Voilà pour tes déguisements.
7: Et le diplôme du machiniste.
9: Alors maintenant, on appelle le machin caddie-cyclette. Le caddie-cyclette. Le gros caddie. Oui. Bravo, applaudissez-le. Alors, on décerne le prix des 30 glorieuses, parce que c'est quand même l'ultra-consumérisme, ce qu'a dit. La mention déforestation boréale. Comprendront les vrais écologistes de la salle. Sponsor IKEA.
13: Alors, le prochain machin, c'est le véloto. Vous pouvez vous approcher. Alors, on a décidé qu'il n'y avait pas de premier prix, mais vous avez le prix des premiers de la classe, parce que vous avez tellement respecté le cahier des charges que, voilà, vous avez la mention multisensorielle. Bravo!
6: Je suis le dernier en fait, c'est Radio Machin. Bah, je pense.
4: le machin suivant, le machin surpendu de Scalpa, le vélo excentrique, complètement excentrique.
12: Bravo ! Bravo !
4: Nous te remettons le prix de l'excentricité. Mention Medal Fields. C'est le prix des mathématiciens pour son calculateur de rayon automatisé. C'est ceux qui sont pas là.
7: Alors on va continuer avec le machin flipper vélo. Je pense qu'on peut applaudir très très fort. Bravo, bravo. Je pense que plein de monde a voulu l'essayer, il a fait sensation. Et on a eu plein d'idées de prix, mais on a retenu l'idée prix bistrot et nostalgie. Voilà. Avec une mention spéciale son analogique, où vraiment le son du flipper uniquement mécanisé est repris à merveille. Donc voilà ton diplôme et ton trophée. Et merci encore pour ta participation.
9: Et donc maintenant le machin mariage à vélo. Marika. Ouais, on l'applaudit. Ouais, mariage à vélo. Le prix conte de fées, parce que c'était vraiment très très mignon, et la mention Cupidon.
14: Merci, merci, merci. Je vous remercie tous d'avoir assisté, d'avoir regardé et d'avoir jugé.
4: C'est l'heure des rappels. Est-ce que Pascalin est de retour parmi nous? Bon, tant pis. Il aura le droit du prix du retardataire. Ah oui, le prix de la garderie autogérée. Avec ça, les enfants ne s'échappent pas, ils restent sur place. Ils tournent en rond. Jusqu'à épuisement ou rupture du machin, on ne sait pas. Mention, persévérance. Bientôt, l'année prochaine sera la bonne. Bravo à lui.
7: Je rappelle le Schlagbar. Est-ce qu'il y a des membres du Schlagbar ou quelqu'un qui veut leur prendre leur prix? A priori, tellement Schlag qu'ils ne viennent même pas à la remise des prix. Vraiment. Alors qu'on avait trouvé quand même qu'ils avaient le prix de l'utilité publique. Parce que quand même, Schlagbar partout, soif nulle part. Et vraiment, on s'est dit qu'il nous fallait des Schlagbar un peu partout dans nos villes, dans nos manifs. Pour éponger notre soif. Et donc, on avait préparé ce cocktail de gland offert par Acornecycle avec un fanzine, avec plein de recettes. Enfin, c'est vraiment un super bel objet. On peut d'ailleurs réapplaudir Acornecycle. Et le Schlagbar. À quand des cocktails de gland torréfié? Bon, on garde tout ça, mais passez le mot aux membres du Schlagbar. Et c'est le dernier.
15: 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Radio Machin, merci. Merci pour toutes ces heures. Et au nom du jury. Bon. Sans avec le Schlagbar. On voulait vous décerner le prix de la gloire éternelle du comité d'organisation du concours de machin.
6: la gloire éternelle. Éternelle. Vous avez une place près de Saint-Pierre. Et mention, bah, on voudrait tous des radiofréquences pirates partout avec des pastèques sur la tête. Voilà.
9: Et un grand merci justement à Christian, parce que pareil, sans lui, ça aurait été impossible de faire ça ici. Merci Christian. Et j'en profite aussi pour remercier Emma qui a géré la cuisine. Bravo Emma!
7: Et on peut remercier aussi Mathieu et tous les membres du lieu qui accueillent ici, qui ont prêté le hangar et les locaux pour accueillir le concours. Et Romain aussi, qui est en cuisine et qui a filé plein de coups de main aussi à l'orga en amont et sur place. Enfin, voilà, il y a sûrement plein d'autres personnes et donc c'est une aventure collective qui a fonctionné parce que toutes ces personnes ont bout à bout mis leur force et ça a fonctionné. On est rentré dans nos frais. Eh ben, merci vraiment d'avoir été attentif et attentive. On va pouvoir avoir un petit temps de relaxation. Et non, la tombola. Tombola chemise. Ça tombe. Et donc, on va faire la tombola, la remise des prix, et enfin des prix de la tombola. Et ensuite, il y aura la parade avec tous les machins et vous tous et toutes à travers Liège. La tombola. Et donc, la tombola, ça se fait près de la machine d'Angèle. Vous voyez le triporteur avec la machine à laver complètement schlag de Bruxelles. Du roi de Bruxelles. Et donc, vous pouvez aller vous diriger là-bas et on va passer le micro... On va passer le micro aux personnes qui s'occupent de la tombola.
16: Léna, c'est quoi la tombola?
17: On fait ça à ce micro parce qu'on tire de l'autre côté. C'est pas trop lent.

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0: Vélo taxi, vélo bingo, vélo flipper, vélo panneau de basketball, je vois, vélo labyrinthe, vélo, etc., etc. Mais c'est vraiment sympathique. Il commence tout doucement à faire nuit. Je crois que nous allons bientôt partir ici avec élégance. Mais je panique un petit peu, justement, nous sommes sur Radio Panique et voilà, je suis en train de commenter et certainement que je commente déjà, les auditeurs de Radio Revers m'ont reconnu. Je commente parfois des émissions sur Radio Revers diffusées du lundi au vendredi, certainement vers 10 h, mes émissions. Merci. Voilà, la course commence tout doucement. Il y a une centaine de vélos, environ 200-300 personnes, jeunes, la plupart d'entre elles. Je dirais de 20 à 30 ans. On y va, on y va. Je pense que beaucoup d'auditeurs nous écoutent. Je ne bouge pas. Je me tiens quand même un petit peu. Oui. Je te fais confiance.
1: Oui.
0: On tourne.
1: Et après,
0: Oui. C'est la première fois que j'essaye et ça me plaît, chers auditeurs, je peux vous dire que ça me plaît. Pour le moment, le temps est sec, voilà plusieurs jours qu'il ne pleut pas. Et j'ai toujours un grand plaisir de pratiquer du vélo à deux. Moi-même, j'étais un grand fan des courses cyclistes. Surtout le Tour d'Espagne, le Tour d'Italie, Liège-Bastogne-Liège, bien sûr, Quai des Ardennes, jusque mes vingtaines d'années. Oui. Ah, je vois énormément de monde. Dommage que je ne pourrais pas savoir ce qui se passe devant. Oui, merci. Et je vois que déjà quelques personnes retournent. Et nous sommes en train de rouler rue Vif-Nice. Il est environ 19 h. Pas de voiture pour le moment. Nous sommes environ 200 vélos à rouler. Pas mal de personnes parlent un petit peu et discutent entre elles. C'est pas vraiment ce qu'elles racontent. Mais certainement qu'elle parle de choses importantes, je pense. Voilà, ici. Nous sommes toujours rue Vif-Nice. Impeccable, impeccable. C'est vraiment un plaisir de rouler avec toi. Jean-Christian, Jean-Philippe, Jean-Philippe. Je connais plusieurs personnes qui ont le même prénom, Jean-Philippe.
1: C'est peut-être tradition liégeoise.
0: Je pense aussi, oui. Donc, je rappelle aux auditeurs que vous pouvez nous écouter sur Radio Machin, Radio Revers, Radio Panique, bien sûr, et aussi sur Pure FM 91.8. Voilà, nous faisons une petite pause ici, nous venons sur le trottoir. Nous sommes en queue de peloton. Mais c'est pas plus mal. Et il y a énormément de monde.
1: J'attends un peu que tu partes parce que sinon on va s'arrêter tout le temps.
2: Désolé. C'est un barrage de la police.
1: Non.
0: Il y a des personnes qui passent, des piétons, un couple de madame et un monsieur. Ils discutent entre eux. Il fait fort calme ici, rue Vif-Nice. Nous sommes plus en été, hein. Nous sommes début de l'automne. Mais il fait plutôt calme. On peut se balader librement ici, rue Vif-Nice. Ici à Saint-Léonard, donc, nous sommes à peu près début octobre. 2026, bien sûr. Et c'est aujourd'hui, en fait, aussi, ça c'est une parenthèse, l'ouverture de la foire à Liège, boulevard d'Avoine, donc au boulevard. Voilà, nous allons bientôt arriver à la rue Maga, je pense. Non, peut-être pas encore. Je m'avance un peu vite, peut-être. Quoique. Non, ce n'est pas encore la rue Maga. Nous sommes ici toujours rue Vif-Nice. Il y a des personnes qui sont sorties de leur maison et nous regardent avec les enfants aussi. Bonjour madame, bonjour. Oui, donc nous sommes tout près de la place Vif-Nice, à droite. Nous allons plutôt prendre la rue Maga, comme je pensais. Oui, nous sommes bien rue Maga. Et nous roulons doucement. Je préfère parce que c'est la première fois que j'essaye ici le vélo avec Jean-Philippe. Je me demande si je suis pas un peu lourd pour lui, mais il m'a dit que non. J'ai un poids correct. Je suis une plume. Merci Jean-Philippe, merci. Il y a une piste pour les vélos, ça c'est pas plus mal, c'est vraiment très bien réalisé. Il n'y avait pas ça avant en fait, je ne pense pas. Maintenant. Une piste pour les vélos, donc là on est tranquille avec les voitures. Il n'en passe pas beaucoup à Sorcy, je ne pense pas. Nous passons devant la librairie La Grande Ours, ici à droite. Et toujours bien éclairée, je ne sais pas si elle est toujours ouverte, je ne pense pas, pas Sorcy, pas à 19h. Bonjour. Je reconnais certaines personnes qui travaillaient à la Grande Ours, librairie La Grande Ours. Il y a une maison médicale ici sur le coin de la rue Maga, maison médicale où on peut finir la journée, le matin, l'après-midi jusqu'à 16h ou 18h. Il y a une pharmacie aussi ici à notre gauche. Et il y a un ou deux cafés ici à notre droite. Je vois le café Jazette, la pharmacie, c'est à gauche. Voilà, alors là, je reviens à la course, on est sur rue Maga, presque toute la rue Maga est prise de vélo. Je vois bien sûr le vélo taxi, qui est bien, bien en avance sur les autres. Il peut prendre jusque 4 personnes, sur son vélo. C'est impressionnant. Le vélo bingo est aussi magnifique comme vélo. Ce sont vraiment des inventeurs innés qui ont inventé. Ici, un double vélo face à face. Ça, c'est une des premières fois que je regarde. Bonjour. Merci Jean-Philippe. Merci. Ça s'amuse, ça. C'est trop hilarant. Mais c'est énorme ce vélo-là.
1: Ça va ?
0: Oui, j'aimerais bien. Ça me donnerait envie d'essayer d'autres vélos aussi, Jean-Philippe. Je trouve que c'est génial, c'est inné. Hein, c'est... Oui, je les vois. Deux jeunes filles, deux jeunes femmes, je dirais. Un d'un côté, l'autre de l'autre, et elles avancent. Je ne sais pas comment elles avancent, mais elles avancent. Qui regarde, je ne sais pas. Oui, aussi, donc, oui. La balançoire. Oui, je rappelle aux auditeurs, il y a une grande balançoire ici devant.
3: Ok, on reprend notre adresse.

Nous allons bientôt arriver à l'esplanade. Peut-être que nous allons, bien sûr, si nous allons en destination à Caserne Fond, nous prendrons certainement le pont Maga. La balade est merveilleuse. Merci, merci beaucoup. Radio Macha, là, le concours des Machas, donc c'est des vélos de toutes sortes. Et ça amuse beaucoup les fans de vélos. Certainement les enfants, petits et grands, peut-être même les adultes, même pourquoi pas les grands-parents, lorsqu'ils étaient jeunes, ils inventaient toutes sortes de vélos. Mais ici, c'est magique. Je pense ici, rue Vivnis, numéro 309. Venez nombreux. C'est encore ouvert demain, je pense, bien que je ne sais pas, mais nous allons en parler demain à la matinale de Radio Revers, un peu de la journée de vendredi déjà, en soirée de samedi. Demain, on pourra encore rouler en vélo, bien sûr, toute l'après-midi. Donc venez nombreux ici à Saint-Léonard, rue Maga. Donc nous, Radio Revers, on réalise la matinale exceptionnelle le dimanche matin à 8h30 jusqu'à 10h30, je pense. Oui, vous pouvez, chers auditeurs, vous pouvez nous écouter sur Radio Panique, Radio Macha, Radio Revers et sur Pure FM 91.8. Voilà, nous sommes un peu à l'arrêt pour le moment. Je ne vois pas, malheureusement, je vois un peu la balançoire, mais je ne vois pas le début de la course, mais ça doit être sensationnel ici, le début aussi. Nous arrivons. Je vois toutes sortes de lumières, de lampes. Certains magasins sont encore ouverts, comme un Pakistanais, quelques cafés. J'entends même un peu des chansons, je ne sais pas. Y aurait-il peut-être un karaoké dans un des cafés ici à Saint-Léonard? L'esplanade. C'est magique, comme je vous dis, chers auditeurs. Nous joindre, bien sûr, sur 91.8. J'espère que vous nous écoutez nombreux. Oui, il y a un café, je ne vais pas dire le nom du café, mais c'est une taverne, hein, je pense, ici à gauche. Nous arrivons tout doucement à l'esplanade. Il y a énormément de monde. J'entends qu'on siffle, qu'on crie, qu'on chante. Des personnes ici sur le côté, un petit peu, ils nous regardent passer. Vraiment, les gens sur les terrasses des cafés, ils nous regardent aussi. Je fais signe à mon tour. Ils nous font signe. Et la nuit commence à venir tout doucement, il commence à faire noir, heureusement que les lampes sont là, les lampadaires, les lumières, tout est bien illuminé ici à l'esplanade, le point fort de Saint-Léonard, je pense, ici à l'esplanade. La rue Ferronceray, c'est un peu plus loin, la rue Hors-Château, oui. Qu'est-ce que je pourrais décrire encore? Ben voilà, j'entends beaucoup de clochettes, des clochettes, il faut aller. Tout le monde fait le tour du rond-point, tu vois, Jean-Philippe? Tout le monde fait le tour du rond-point. Oui, nous allons aller par un autre chemin. C'est magique, c'est magnifique. Chers auditeurs, nous nous croirions dans un conte de fées. Toutes les lumières, tous les vélos. Un vélo caddie, ça je ne l'avais pas encore remarqué. Un double vélo ici. Un vélo bingo, magnifique. Un vélo flipper. Un vélo tout-terrain. Un vélo labyrinthe. Alors il y a toutes sortes de vélos aussi. Ah oui, je vois celui-ci qui a une grande roue, une petite roue. Le vélo caddie qui revient. Ce ne sont pas des vélos habituels, là c'est un vélo à haute selle. Il est très très grand ce vélo-là. Je ne sais pas comment on le conduit.

Moi-même, j'avais plutôt un mountain bike quand j'étais un peu plus jeune. J'aimais bien un vélo à grosses roues. J'étais un peu plus stable sur le vélo. Faut faire attention au sel des vélos aussi. C'est vrai que parfois, je vois ici, je rampe un peu un vélo de course. La selle forêt étroite. Il faut faire attention aux freins. Je pense que la plupart des cyclistes aiment bien aussi avoir un torpedo. Même si c'est ancien, c'est les années 70, 80, mais un vélo torpedo permet de mieux freiner ou freiner différemment. Mais maintenant, avec la technologie que nous avons, il y a différents systèmes de freinage. Donc. Et ouais. Chers auditeurs, vous nous écoutez sur Radio Macha, Radio Revers, Radio Panique, Pure FM, sur 91.8. Et j'espère que vous avez aimé le commentaire, ça, nous allons continuer. Nous allons maintenant poursuivre en prenant le pont Maga. J'espère ne pas tomber dans l'eau. Non, mais vous pouvez rigoler de moi, mais ce serait possible, mais je ne pense pas en tout cas. Je crois que le pont va tenir. Je sais bien que je suis lourd, mais Jean-Philippe me disait que j'ai un poids-plume, alors ça va. Nous prenons le pont Maga. Voilà, les automobilistes nous laissent passer. Ici, toutes sortes de voitures. De belles voitures aussi, au fait, ici aussi, Mercedes, BMW, Cadillac aussi, oui, c'est pas mal. Un café ici, sur le côté droit, un café qui est souvent ouvert, la journée, même en soirée. Je vois qu'on danse, on chante, il y a peut-être aussi un karaoké ou café. Et nous commençons à prendre le pont Maga, voilà, je ne vois pas encore l'eau, mais nous y sommes presque. Ah, ici, c'est le vélo parasol, je n'avais jamais encore imaginé, mais voilà, il y a toutes sortes de vélos, c'est magique, je vous dis. Les inventeurs sont des génies, certainement, sont innés, ces inventeurs. Le radio parasol, ou en tout cas, un vélo volant, quoi, avec le parasol, un parachute, quoi, un vélo parachute. Voilà, nous prenons ici au-dessus du quai de Coromeuse. Quête la batte. Nous sommes au milieu de la route. Voilà, nous essayons de dépasser un peu les autres cyclistes. Il y a énormément de cyclistes. Une ambiance bon enfant, chers auditeurs. Vous pouvez nous écouter sur Radio Revers, Radio Macha, Radio Panique, bien sûr, en collaboration. On est ensemble, bien sûr. Et aussi, vous pouvez nous écouter sur Pure FM au 91.8. Il y a vraiment une bonne ambiance. Tout doucement, le jour tombe, commence à faire nuit. Il y a de la lumière un peu partout. C'est illuminé ici à Saint-Léonard. Nous arrivons bien sûr bientôt au boulevard de la Constitution, qui est Sainte-Barre. Nous sommes toujours sur le pont Maga. Nous ne sommes pas tombés dans l'eau, en fait. C'est déjà bien. Le pont y tient. Je suis content quand même de le dire. Et voilà, nous commençons à dépasser toutes les cyclistes. Voilà, venus nombreux. Ils sont bien 200-300 vélos à défiler ici, rue Vifnis, rue Maga, le pont Maga, quai Sainte-Marthe et boulevard de la Constitution jusque la caserne Fonck. J'entends la musique. Vraiment, les musiciens battent leur plat. Beaucoup de personnes filment, je vois, ils nous filment. Voilà, vous pouvez nous écouter, bien sûr, nombreux aussi sur Radio Revers, Radio Macha, Radio Panique, aussi sur Pure FM 91.8.

0: Bonjour, bonjour madame.
1: Bonjour.
0: Soyez prudente, hein.
1: Oui.
0: Soyez prudente. Mais je vois que vous avez l'habitude de prendre le vélo, hein.
1: C'est bien madame, c'est bien.
0: Bonne route. Que Dieu nous garde. Moi c'est la première fois que j'essaye aussi. Je commente sur quatre radios. Je commente la course et je pense que je ne pensais pas avoir une telle aventure. Pour moi, tout se passe bien, j'espère pour vous aussi. Et nous allons à la rencontre des nouveaux vélos venus. Je ne pensais pas qu'il existait des vélos si hauts. Attention à la madame ici à droite. Et voilà, nous arrivons tout doucement. Je vois qu'il y a un rassemblement ici. Merci, chers auditeurs, de nous avoir écoutés. Nous arrivons tout doucement au bout de la course. Je vois mes amis qui sont là, venus nombreux. Il ne pleut pas. Je peux vous dire, la pluie n'est pas au rendez-vous ces jours-ci. Et il fait bien agréable. En fait, je suis en t-shirt, je pourrais avoir froid, mais je n'ai pas froid.
2: Pas
0: devant
2: les pompiers.
0: Non, madame, pas. Tip. Waouh. Merci beaucoup. Oui, je vous suis. Oui, chers auditeurs, c'est magique ici, tout près de la caserne Pont. Nous allons rentrer à l'intérieur. Nous avons encore quelques minutes entre nous. Je suis Jean-Philippe. On ramène tous les vélos arrivent, venus nombreux. C'est sensationnel. C'est une course magique. Toutes les lumières, le beau temps aussi est au rendez-vous. La caserne Fong est tout éclairée. Les clochettes, la musique, les tambours. Oui, je crois que ce serait bien, bien agréable. Musique qui nous entraîne au bout de la nuit, certainement, chers auditeurs de Radio Machin, Radio Revers, Radio Panique. Et aussi, vous pouvez nous joindre sur Pure FM. Pure FM, 91.8. Oui. Je vois les amis qui sont là, nombreux. Le radio-taxi est juste devant nous. J'ai pris quelques photos sur mon smartphone tout à l'heure, chers auditeurs, et je les montrerai à mes amis, à ma famille. Vélo sensationnel, certainement.
2: Encore 10 minutes en compagnie des auditeurs.
0: Voilà, nous pouvons encore rester une dizaine de minutes ensemble. J'espère que vous nous écoutez nombreux sur Radio Machin, Radio Panique, Radio Revers, bien sûr. Les auditeurs de Radio Revers me reconnaissent, l'animateur, le présentateur, plusieurs collectif de Radio Revers. Vous m'écoutez parfois le lundi dans certaines émissions. Oui, ben ça se passe vraiment bien. J'ai eu peur tout à l'heure, mais ma peur s'est dissipée. Les auditeurs, j'en ai parlé aux auditeurs. Je pense que ça se passe toujours très très bien.
2: Monserrat, si vous voulez faire un duo, tu peux parler ici comme ça.
0: Bonjour Monserrat, rebonjour.
3: Alors, comment s'est passé ton échappée?
0: Mais je n'en reviens pas, c'était magique. Au début, j'avais un peu eu quelques frissons, j'étais un peu crispé. Je me disais, je vais tomber dans l'eau quand nous avons passé le Bourmaga. Mais tout compte fait, j'avais une bonne entente et vraiment, je rêvais, j'avais l'impression de rêver. Les auditeurs m'écoutaient à la radio. Et je pense que c'est une expérience que nous pouvons.
3: Il y a une bonne ambiance. Hein.
0: Il y a une super bonne ambiance. Je pensais aussi au vélo. J'ai raconté tous les vélos que j'ai vus. J'en ai vu même le vélo parasol, le vélo parasol.
3: Oui, c'est étonnant. Hein.
0: Je n'en reviens pas. Les inventeurs sont innés. Je veux dire, il faut.
3: Mais quelle créativité!
0: Tu mets le mot, tu dis le mot juste, la créativité.
3: Ça résume l'imaginaire aussi.
0: Ingénieux, imaginaire, oui. Parce que imaginaire, parce que ça peut aller dans tous les sens, dans toutes les directions, les vélos. On peut inventer n'importe quel vélo, Montserrat, je pense.
3: Oui, c'est...
0: Le vélo bingo, mais c'est pour tirer en...
3: Et le vélo flipper aussi.
0: Le vélo flipper, le vélo labyrinthe. Le vélo taxi, ouais. Le vélo cure-dent, bon, voilà.
3: Et tout ça en musique, hein, tu entends? Il y a de la musique et tout, hein. Regarde.
0: Une jeune madame joue la guitare, guitare électrique. Elle chante aussi. Quelle chanson chante-t-elle, Montserrat? Je n'entends pas très bien.
3: Il y a une chanson. Un peu, tu vois, un peu genre hippie, ouais. Tout à fait.
0: Je vais faire écouter aux auditeurs un moment, je reprends la parole après.
3: Et il y a une autre ambiance hein, quand c'est la nuit, hein, avec ce jeu de lumière et tout.
0: Je pense qu'en soirée, c'est tout à fait différent. Je ne reconnais pas ici, en face de la caserne des pompiers. Je n'ai pas encore dit aux auditeurs. C'est une ambiance différente. Il est environ 20h. Il est environ 8h30 du soir. Et il y a énormément de monde. La journée, c'est plutôt les bus qui passent, les camions de pompiers. Ici, l'ambiance est magique.
4: Oui.
0: Je ne reconnais pas.
4: Moi, j'aime bien beaucoup.
0: Oui, oui. Comment t'appelles-tu?
4: Léa.
0: L-E-A. La fille de Montserrat.
4: Non, je suis la fille de mon papa.
0: De ton papa et de ta maman.
4: Non, c'est pas ma maman.
0: Non, est ta maman?
4: Ma maman et mon papa sont séparés.
0: Oui, le mien aussi.
4: Oui. Et du coup, je fais une semaine sur deux.
0: Merci. Et quelle est ta question? Viens avec moi.
4: Moi, j'aime beaucoup le thème.
0: Les vélos, oui. Je pense que c'est magique, moi j'ai adoré aussi. C'est une expérience que nous pourrons refaire plusieurs années et certainement que les auditeurs nous écoutent nombreux sur Radio Revers, Radio Panique, Radio Macha bien sûr, et aussi sur Pire FM, les auditeurs nous rejoignent sur 91.8 FM.
3: Et toi qui vois ça comme les yeux d'un enfant, Léa? Qu'est-ce que ça te fait de voir tous ces vélos transformés?
4: Ça me fait
0: merci, Léa.
4: Beaucoup de heureux.
0: Oui.
4: Et je suis très heureux.
0: Je suis fort heureuse.
2: Est-ce que tu veux faire la fin de l'émission? Alors il faut que tu prennes ce micro et que tu enregistres la dernière chanson du musicien. Donc tu te déplaces avec ta bonnette, tu vois. Et tu vas. C'est la fin.

La chanson, je ne la connais pas, ce auditeur, mais elle est superbe. Merci de nous écouter sur Radio Panique, Radio Macha, Radio Revers, et certainement aussi Pire FM. Vous pouvez nous joindre sur 91.8 FM. La nuit commence à tomber, maintenant même il fait tout à fait nuit. Il est environ 20h30, je suppose. Tout est éclairé ici, tout est illuminé. Nous sommes arrivés à Casan Fond et nous écoutons de la musique sensationnelle. Je doute bien qu'il peut y avoir toutes sortes de vélos, mais celui-ci alors là.

certainement. Et j'espère que vous nous écouterez encore demain sur la matinale de Radio Revers, de 8h30 à 10h30. Ils seront là au rendez-vous avec l'animatrice Sandrine.

0: découvrir chaque année de nouveaux vélos, de nouvelles musiques, de nouvelles personnes. Et Léa, tu as envie de parler un petit peu, de dire tes impressions. Vraiment, c'est une belle chanson. T'aimes bien ce genre de chanson?
1: Oui, j'aime bien
0: ce genre de chanson.
1: Oui, je l'ai déjà écouté plein de fois.
0: Merci Léa, merci à toi. Tu es adorable Léa. Je vais bientôt rendre l'antenne, chers auditeurs. Et je pense que nous reverrons prochainement. Oui, dans le machin. Pour le moment, je fais attention parce qu'il y a quelques voitures qui passent, des personnes passent aussi. Et on va essayer de s'incruster si la voiture veut bien s'arrêter. Oui, les auditeurs. Et merci Léa d'avoir parlé un peu à la radio. Tu aimes bien d'être animatrice radio?
1: Oui.
0: Oui, je comprends aussi. Merci Léa. Oui, certainement. Donc, au revoir, merci. Nous sommes à côté de Jean-Philippe. Il m'a conduit tout à l'heure. C'était une course magique. Je le répète aux auditeurs de Radio Macha, Radio Revers, Radio Panique, sur Pire FM, 91.8 FM. Et on pourra certainement, chers auditeurs, vous pouvez nous réécouter dès demain sur Radio Revers aussi. À matinale de Radio Revers dimanche vers de 8h30 à 10h30.
2: Merci beaucoup.
0: Merci, bravo à vous et beaucoup, je vous dis à bientôt. Merci.
2: Voilà, alors le temps qu'on fasse un petit. Voilà, on va enlever le micro-casque d'Alain. Bravo pour cette
0: performance. S'il te plaît, j'espère qu'il n'y a pas eu de coupure.
2: Non, il n'y a pas eu de coupure, tu as fait ça très bien. On est encore à l'antenne, on va juste lancer la suite des épisodes. Merci beaucoup,
3: merci
2: Alain.
3: Beaucoup.
2: C'est super. Et donc. On poursuit sur Radio Machin avec une sélection de documentaires, de créations sonores. Voilà, c'est tout de suite sur Radio Machin, ça va durer 4 heures.
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0: Ouais, c'est bon.
1: Vas-y, balance le générique. Il est...
2: C'est fait là. Il y a rien, quelque chose là.
1: C'est bon.
2: Donc j'ai rien. En...
1: T'as pas de retour?
2: Non.
3: C'est toi quand c'est vous qu'on entend là, les gars. On vous entend parler dans la radio.
2: Ça marche là?
0: Oui.
2: Et je sais pas comment on fait. Non.

0: Bonsoir, c'est Biren Chips. Désolé un peu pour le retard parce que nous avons des petits problèmes de code pour accéder au studio. Hein. On nous a boycottés. Il faut dire les mots, il faut les termes comme ils sont. On se sent, on vous propose un. Là, c'est un petit hommage à Rostatou, dont le chanteur vient de décéder il y a quelques jours. Et nous avons invité ce soir, donc il y a Malik, notre invité vedette, Malik Cham, Arnaud qui va être T7, et Fred, The Fabulous Mods, qui est avec nous ce soir.
1: Et Loïc,
0: bon, on ne présente pas. Hein. Donc je ne sais pas.
1: Je serai pas là,
0: est-ce que vous êtes prêts, les amis?
2: On peut essayer, hein.
0: On va essayer de vous mettre un DJ7.
1: Ça marche pas,
0: c'est parti.

0: Ouais. En tout cas, grand merci à Arnaud Malik qui nous abreuve de bons sons ce soir.
1: On fait ce qu'on peut.
2: On fait notre mieux, voilà.
0: Ouais. On va changer un peu de style, après on va passer un peu de reggae.
2: Une équipe à Bruxelles, pardon.
0: Voilà, et tout à fait, justement, j'allais en parler, justement. Niveau actualité bruxelloise, il y a des trucs importants, il y a des concerts qui arrivent bien prochainement. Mais je rappelle qu'aujourd'hui, l'équipe des U23 de Union Saint-Gilloise, les U23, j'ai bien les gens de 23 ans.
2: C'est un fait.
0: Oui. Qui ont battu l'équipe première du RWDM, 4-2.
2: C'est le sport, voilà, la beauté du sport.
0: La beauté du sport et One Team in Brussels.
2: One Team in Brussels.
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0: Maintenant, on va passer au reggae.
2: Ouais,
0: ils sont prêts, ils sont prêts. Se mettent en place, voilà un peu de...
3: Vas-y Bradley, envoie le son.
2: Ouais, allez, c'est parti.
0: C'est parti mes amis.

0: Bon, commence à être à court de bière.
1: Bon, messieurs, dames, on se dirige tranquillement vers la fin de l'émission.
2: Ah ouais, on est à court de bière.
1: Merci aux invités qui sont là.
2: Merci, Fred.
1: Donc Malik et Fred qui a rien foutu au fait, mais bon, il est quand même là.
3: J'ai encouragé.
1: Ouais. Merci. Arnaud, merci, créateur habituel qui est là. Et donc, je rappelle que Lyon 23 a battu RVM 4 buts à 2. Bon.
0: Pardon, Union 23,
4: c'est juste du sport, hein. Nous on s'en fiche, nous on est...
2: On est là pour l'amour de la
1: musique. Oh, tolérant, les fair play, nous, hein. Voilà, allez vous faire enculer.
4: C'est juste que... c'est juste qu'il y a tout fait de l'Union, battu Boulogne-Bic, et c'est juste, voilà.
1: Comment
4: c'est comme ça,
1: Mais voilà.
4: C'est que du sport, hein.
1: Dans toute amitié, hein, c'est amitié. Et on va se quitter, justement, donc quoi. Merci à tous. Cette émission un peu spéciale. On va se quitter avec un morceau que Arnaud a déniché.
5: De Derrière les fagots.
1: Tout à fait, tout à fait. Donc on dédicace à Abdel. Hein, Abdel, s'il nous écoute, hein, je pense que ça va te toucher vraiment droit au cœur.
5: Un morceau pour toi, Abdel.
1: Ouais, et on dit au mois prochain, hein, dans ce cas-là.
5: À vite.
1: Bonne soirée.
4: Si le code n'a pas changé.
1: Si le code n'a pas changé.
5: Abdel nous a informé des changements.
1: Ouais.

0: C'est vrai aussi.
1: Ouais, je te dis une belle soirée. On vous laisse sur Radio Panique. Et puis, nos camarades de Radio Africaine vont arriver bientôt. Là. Vous serez bien avec eux. Allez, bonne soirée. Au mois prochain.
2: Bisous.

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tous les premiers samedis du mois entre 21h30 et 23h30 pour une balade musicale et informationnelle. Emmanuel Lind, le diamant des ondes, je parle ici à vous écouter là-bas. Saint-James est à la réalisation. Madame, monsieur, ouvrons un Afrosic avec quelques propositions musicales.

en fond sonore, vous écoutez le titre Peuple des rues de la charmante chanteuse et auteure-compositrice interprète franco-congolaise basée dans le sud de la France, China Iris. Un titre sorti le 26 décembre 2025. C'est une chanson engagée qui met en lumière la dure réalité des sans-abri et des personnes sans domicile fixe. Et dans ce single, l'artiste China Iris aborde plusieurs thèmes et messages, notamment le droit au logement, la lutte contre la précarité et la solidarité. À ce single s'inscrit dans la préparation de l'EP.

Le titre, c'est Delo, sorti le 27 décembre 2025. Delo est un single du chanteur, auteur, compositeur et guitariste congolais Cheikh Chakitom. Un titre qui prolonge la riche fusion de musique traditionnelle et des rythmes modernes pop rumba, influence afrobeat et rock. Cheikh Chakitom est établi entre la République démocratique du Congo et

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L'album s'appelle Jeunesse africaine, composé de 11 titres de l'artiste franco-québécois, auteur-compositeur Alpha D. L'album Jeunesse africaine est un projet de reggae rock sorti en 2025, enregistré au Bénin avec le groupe de Fire Bros, qui marque un tournant dans la carrière de Alpha D. Alpha D qui nous propose là le titre Sourou, extrait de l'album Jeunesse africaine.

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Elle commence la musique très jeune, enregistrant des jingles dès l'âge de 3 ans. Son style musical est un mélange zouk, reggae, soul et R&B et de variété. Elle lance sa carrière solo en 2003 avec

Entre mon soleil sort en 2003 sur l'album Juste moi, écrit et composé par l'artiste elle-même. Le titre devient un succès quasi mondial et un classique intemporel du Zouk Love. Ce tube lui vaut notamment le trophée des arts afro-caraïbéens de la meilleure interprétation féminine en 2006. Elle appelle d'ailleurs affectueusement son public ses soleils. Vous faites bien d'écouter la radio, madame, monsieur. Vous êtes toujours sur la 105.4 FM. La radio s'appelle Radio Panique. Nous émettons à Bruxelles, rue Saint-Josse. Le diamant des ondes, je parle encore ici. Vous écoutez là-bas. Bienvenue.

sur un ton humoristique. Les règles de clarté de prévention des conflits lors des sorties ou des rendez-vous arrosés autour d'une bière ou d'un poulet. Le texte invite à poser les bases claires de la soirée dès la

talent matérialise un pont culturel entre les Antilles et l'Afrique. Il mélange le zouk des Caraïbes, dont Claudicia est un fervent défenseur depuis à ses débuts, et le coupé-décalé de Côte d'Ivoire, alors en pleine explosion continentale.

0: Sam, selon les versions et remix associés à ses projets d'albums d'Afrique Caraïbe, partie les paroles résumant d'ailleurs cette union.
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2005, le titre Ça c'est grave fait partie de la célèbre compilation Dealer d'Afrozouk, un projet majeur qui a marqué le pont musical entre les sonorités afro et antillaises. Au milieu des années 2000, d'une durée de 3 minutes et 29 secondes, le titre illustre la patte de Keshia, en fusionnant des influences urbaines et des rythmiques dansantes tropicales.

Deux charmantes dames, Lame et Jocelyne Labille. Lame, chanteuse française qui est connue pour ses looks originaux et sa voix puissante. Elle a marqué les années 2000 avec des tubes comme Chanter pour ceux qui sont loin de chez eux et Petite Somme. Et de l'autre côté, Jocelyne Labille, née à Saint-Claude en Guadeloupe. Elle est une figure incontournable du zouk. Elle s'est fait connaître avec le groupe Zouk Orchestra, puis en solo, avant de connaître un immense succès international avec le tube Laisse parler les gens en 2003. Le titre « Ça m'a saoulé » est issu de la compilation à succès « Dealer d'Afrozouk » dirigée par le rappeur et producteur Passy, sorti le 4 juillet 2005. Le titre est un mélange entraînant de zouk et d'influence afro-caribéenne.

un concept de fusion musicale initié pour mélanger les rythmes du zouk antillais et les musiques dansantes d'Afrique. Allez, montez encore un tout petit peu la musique.

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0: Nous prenons rendez-vous le premier samedi du mois prochain pour une autre balade musicale et informationnelle. Emmanuel Lind, le diamant des ondes, j'ai encore parlé ici. Vous avez écouté là-bas. Saint James était à la réalisation. Ciao.
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0: 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Et vous écoutez Un mot sans César, en collaboration avec Saturday Night Panic. Bonsoir. Aujourd'hui, une édition spéciale festival. Clairement, je ne vous isole pas, nous sommes bien hébergés à la caserne Fonck pour le festival des antifascistes Venge. Oui, aujourd'hui, nous passons du temps dans les abîmes de la gauche, chez les extrémistes. Comme dirait Pascal Pro, les antifascistes, c'est les murets fascistes. J'ai toujours rêvé de parler comme Pascal.
1: Ah, oh, Pascal! Je voulais commencer ce petit édito de début d'émission avec un truc pas vraiment super beau cette semaine.
2: En Outre-Meuse, une jeune de 23 ans, qui était maman d'un petit bout de quelques mois, a été tuée par son compagnon. C'était un féminicide comme il en existe tant. Cette semaine, mon cœur a encore saigné. J'ai encore eu envie de hurler de colère. Encore une fois, un homme a détruit une vie. Des vies. Encore une fois, un homme a décidé qu'une femme lui appartenait et qu'il pouvait en faire ce qu'il voulait. Encore une fois, ce monde patriarcal et violent laisse une mort parmi nos rangs.
1: Et les vautours médiatiques ont décidé de jouer un rôle tout aussi dégueulasse. Pour ces deux qui n'auraient pas vu les premières dépêches, je me permets de vous lire les phrases de RCL.
3: Le compagnon a été inculpé pour acte de violence ayant entraîné une atteinte à l'intégrité physique avec incapacité de travail. À ce stade, l'intention d'homicide n'a pas été retenue. L'enquête se poursuit pour établir les circonstances exactes du drame. Je ne sais pas si vous tiquez sur les mêmes choses que moi. Une atteinte à l'intégrité physique. Ben, oui, non ? Enfin, c'est une atteinte à l'intégrité physique. Alors, petit tuto. Bousculer quelqu'une dans la rue sans faire exprès, ça n'est pas une atteinte à l'intégrité physique. Faire un pogo devant René Binamé, ça n'est pas une atteinte à l'intégrité physique. Tuer sa compagne en l'étranglant, c'est une atteinte à l'intégrité physique. Et alors le pire, atteinte à l'intégrité physique avec incapacité de travail.
4: Pardon ?
3: Oui, elle est morte, non ? Enfin, j'ai peut-être pas compris. Je crois. Donc, elle va devoir se pointer au taf, en espérant que son patron va accepter quelques jours de RTT. Voilà. En plus, si le patron est de droite, il va lui dire que non, qu'elle doit quand même venir bosser. Donc elle va vraiment passer une sale journée, parce que bah, déjà, t'es morte, tu dois en plus aller au boulot, et potentiellement, en plus, t'as une collègue chiante qui va te parler de son chat autour de la machine à café, quoi. Non, vraiment, ici...
5: Est-ce que le chat est mort ?
3: Peut-être. Non, vraiment, ici, on parle d'un féminicide, et RTL nous parle d'une incapacité de travail. Mais où va-t-on ? Et puis, surtout, l'intention d'homicide n'est pas retenue. C'est donc officiel, l'excuse du « Oh, pardon, chef, j'ai glissé » a encore marché. Voilà. Bon, je vais pas plomber l'ambiance toute la journée non plus, parce qu'on est là pour faire la fête. Mais je voulais d'abord rappeler le numéro de la ligne d'écoute pour toutes celles qui en ont besoin. 0800 30 030 0800 30 030. Il y aura une professionnelle pour vous écouter et vous aiguiller. Et en parallèle, je propose de lancer une campagne de crowdfunding pour offrir à toutes les femmes des sécateurs. Et comme ça, on se fera des colliers avec vos couilles, messieurs. Bon, bref, pour en revenir à nos joyeusetés de la journée, nous sommes ici au festival, et là, c'est vraiment cool. On passe une journée avec des activistes. Ouais, c'est un peu comme rentrer chez des scouts pyromanes. On va chanter du Jodassin, mais en regardant le monde brûler. Alors, c'est ce que je fais depuis des années. Voilà, je voulais vous l'annoncer aujourd'hui, je suis militante. Et je vous jure, ça change la vie. Non, vraiment. Bon, on va mettre les bases directement. On a raison de militer. On se bat pour que vos enfants puissent vivre dans un monde en paix où gambade encore des blaireaux et où un bon nazi est un nazi mort. Alors on a un peu des Jedi, des héros. La résistance, c'est nous ! Voilà, pour ceux du fond, merci, les deux vieux du fond qui ont la ref. Donc maintenant que le cadre est posé, je préfère quand même vous prévenir. Si une meuf aux cheveux roses sonne à votre porte et vous dit « Viens, hey, on va faire péter le capitalisme », dites non. Franchement, vous dites non. Fuyez, pauvre fou. Aujourd'hui, j'ai même dû changer de nom. Dans le milieu, mon petit pseudo, c'est Tartori. Ah ouais, on est l'activiste qu'on mérite, qu'est-ce que vous voulez ? En même temps, ça me fait un peu plaisir d'avoir un pseudo et d'imaginer un président, dans 50 ans, devant le Panthéon, avec une foule de gens en larmes, dire ces mots. « Entre ici, Tartori, avec ton terrible cortège. » Voilà, j'avoue que j'aime beaucoup l'idée. Aujourd'hui, j'ai 37 ans, et je me demande comment j'en suis arrivée là. Oui, je passe mon temps à m'attacher à des gens. Pour quelqu'un qui a un trouble de l'attachement insécure et obsessionnel, ça facilite pas les relations, mais bon, blague pour les psychiatres qui nous écoutent. Donc, je m'attache à des gens que je ne connais pas. Et je parle pas de BDSM. Blague pour les dominas qui nous écoutent. Mais pardon, excusez-moi, je m'égare, c'est le fait d'être au festival. Je m'attache à des gens, donc, ensemble, on s'attache à des avions, on reste devant des heures sous la pluie pour bloquer des usines d'armement, on fait beaucoup de randonnées avec les policiers.
4: Trop. Bon.
3: Trop, clairement. Mais au fond, je vais vous dire un truc, je partirais bien au bout du monde, moi, avec cette équipe de joyeux militants. Non, oui, non, en fait, c'est pas la bonne expression non plus. Attendez, parce que déjà, on va pas au bout du monde, vu que ça reproduit les schémas de domination et de colonisation. En plus, on prend pas l'avion. Bon, on a essayé des moyens alternatifs, mais je sais pas si vous avez déjà essayé le paddle jusqu'à Cuba. C'est un peu long, quoi. Je reprends la formule. Donc j'irai jusque dans la Creuse en train avec mon équipe de joyeux militants. On est un peu la communauté de l'anneau. On va pas se mentir, je suis un peu leur pipa. Bon, pour ceux qui ont la ref, sans doute les deux mêmes vieux que tout à l'heure, je sais pas grand chose, je dis beaucoup de conneries, je suis sympa et j'ai toujours à manger. Voilà. Bon, par contre, je sais jamais ce qu'on fait. Jamais, je ne sais pas où on va. Il faut me voir à 5h du matin dans le train, sans téléphone, sans carte d'identité, avec dans mon sac 2 kilos de gaufres, des masques à gaz, du liquide physio et zéro idée de ce que je fous là. Ça n'a aucun sens, ma vie n'a pas de sens. Franchement, si Quintin venait avec nous, juste une fois, il verrait qu'au fond, l'activisme, c'est aussi dangereux que le club de retraités de Jean Blou, quoi. C'est vrai, hein. On s'assied et on joue à la belote. Voilà notre réalité, Bernard. Alors arrête maintenant avec ta menace terroriste. Si les terroristes du Bataclan avaient eu les mêmes pratiques, ils seraient toujours assis là par terre, attachés les uns aux autres avec un harmonica et des gaufres. À la limite, peut-être qu'ils auraient étendu une énorme banderole avec « Non aux infidèles, donnez-nous 70 vierges !» C'est tout ce qui se serait passé, Bernard. Donc laisse-nous tranquille. Bon, vous l'aurez compris, je fais des blagues sur les activistes, mais c'est parce que je voulais leur rendre hommage à toutes ces personnes merveilleuses qui tentent de changer le monde avec des stickers, des manifs, des blocages et beaucoup de pancartes. Vous toutes qui résistez, qui organisez des grèves dans les écoles, des grèves de la faim, des flottilles, à toutes les associations de terrain, merci d'être la lumière dans l'obscurantisme de ce monde. Merci à vous toutes qui êtes ici au festival. Au les cœurs, on va l'abattre le vieux monde. Et au pire, on ira vivre avec des arbres et fumer de l'herbe. Faut de pipa. Et c'est comme ça que commence cette super épisode d'Un Monde Sans César, en collaboration avec le Saturday Night Panic au Festival.

0: Voyage sonore où la musique et la créativité s'entremêlent et où les artistes dévoilent leur art en direct. C'est bien cela ?
1: Comme vous le dites bien.
0: Mon Dieu. Chaque semaine, vous plongez dans un éventail de genres musicaux, de rythmes intemporels, de funk et de disco, de tendances de house et de techno, n'est-ce pas ça ?
1: Exactement.
0: Et donc, une petite chose à ajouter, chère Marquise ?
1: Oui, alors tout simplement, Saturday Night Panic est une émission culturelle où régulièrement nous recevons des artistes ou des intervenants culturels de la vie bruxelloise en interview. Nous avons des chroniques culture, musique, culture coréenne notamment, car nous avons une intervenante qui est une fan de pop culture coréenne. Et en deuxième partie d'émission, il y a toujours un mix musical qui nous fait danser tout le reste de la nuit. Voilà, je vérifiais auprès de mon caméraman du jour, Baud, que je l'ai bien dit et que je crois qu'il ne manque rien.
0: Et donc tous les samedis, 23h30 sur Radio Panique.
1: Tout à fait. Et en replay sur radiopanique.org ou sur la chaîne YouTube Saturday Night Panic.
0: Et à ma gauche, un monde sans César donc. Une émission mensuelle à écouter pour 48FM, à retrouver sur Mixcloud et toutes les bonnes plateformes. Un monde sans César, c'est donc une radio des luttes où tous les mois on propose un thème spécifique et on plonge ensemble pour 2 heures avec des chroniques, des discussions, des rires, de la colère surtout, et on partage des bons plans de manif. Voilà, c'est une émission en non-mixité choisie qui offre à vos oreilles des voix qu'on entend peu. Tout à fait. On est un peu le Radio Nova de Liège avec plus de meufs et moins d'argent. Et donc tous les mardis, un mardi par mois, et on a un nouvel horaire, le 3e mardi du mois de 20h à 22h.
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0: on est bon, madame la marquise. Souhaitez-vous enchaîner tout de suite ce début d'émission merveilleux?
1: Oh, vous me faites trop d'honneur, ma petite Irina. Bonjour les gueux de Liège, je suis très heureuse de vous retrouver. Bonsoir, bonjour.
2: Bonsoir. Bonsoir la marquise.
1: Ça faisait longtemps que nous ne nous étions pas vus. Alors, Irina l'a bien dit, il y a ici plein de militants et de collectifs et de militantes. Mais est-ce que vous savez ce qui manque à ce festival Antifa liégeois?
0: Quoi donc?
1: Un point de vue français auto-centré.
0: Ah, c'est vrai, on manquait de français.
1: Ne vous en faites pas, je suis là pour ça.
0: Ah.
1: Peut-être êtes-vous au courant, mais le système électoral français fait que depuis 25 ans, nous ne votons pas pour les candidats les plus proches de nos convictions politiques, mais pour faire barrage à l'extrême droite.
2: Mais non.
1: Notamment, les gens de gauche ont dû plébisciter des programmes de plus en plus à droite afin d'empêcher à tout prix le camp d'une certaine héritière et délinquante blonde d'accéder au pouvoir. Or, cette fois-ci, le seul candidat doté d'une chance de l'emporter face à ce rassemblement d'anciens SS est...
2: LFI, la France Insoumise.
1: Tout à fait, LFI, la France Insoumise, avec son candidat Jean-Luc Mélenchon, et ils sont... De gauche. Oui, enfin, de gauche. Et je suis fascinée par l'attitude des sympathisantes et sympathisants du centre-gauche, aussi appelés sociodémocrates, pour faire simple, les rares Français qui votent encore socialistes. Habitués que ces gens sont à voter pour le camp adverse, on aurait pu les croire habitués, d'autant mieux et d'autant mieux disposés à se ranger derrière leurs voisins idéologiques et alliés naturels. Mais non, les voilà qui rechignent deux fois plus que quand il a fallu voter Macron deux fois. Le journal Libération cherche toutes les excuses possibles pour éviter de donner une image positive de Jean-Luc Mélenchon. Le thème principal de ces pages depuis un an est la recherche d'une alternative à l'alternative à l'extrême droite. La rédaction en est rendue à faire débattre François Ruffin, alias le Tintin au Congo de la SNCF, voir sa BD, avec Dominique de Villepin. Dominique de Villepin, l'homme qui a privatisé les autoroutes françaises. Le premier homme politique contre lequel j'ai accompagné le bon peuple français tenir une barricade contre la précarisation de l'emploi des jeunes. La dernière victoire des gueux et gueux français contre une mesure de droite. Et c'est cet homme-là que vous envisagez pour rassembler autour d'un programme de gauche, Libé? Vous croyez vraiment que vous défendez la démocratie en refusant de mettre de côté le temps d'une élection, les saillies populistes de Jean-Luc Mélenchon contre les journalistes? N'avez-vous pas l'impression que l'appropriation des groupes de presse par les milliardaires qui soutiennent massivement l'extrême droite est un tout petit peu plus grave? Que croyez-vous que font les artistes, les associations, les militantes et les citoyens qui appellent à voter LFI en ce moment? Qu'ils adhèrent naïvement à la personne de Jean-Luc Mélenchon comme à un sauveur, ou qu'ils tentent de s'accorder sur une proposition sociale et écologiste commune qui parvienne à contrer et le fascisme et la fuite en avant capitaliste mortifère? Vous vous souvenez de l'époque où il y avait des partis réellement d'extrême gauche qui se présentaient en France? Lutte ouvrière, le nouveau parti anticapitaliste. Ils n'avaient aucune chance d'être élus dans le système de la Ve République, mais ils se présentaient quand même à 4 ou 5 partis pour que leurs propositions politiques bénéficient du temps d'antenne qui ne leur était jamais accordé par ailleurs. Et là, on leur reprochait de diviser les voix de la gauche. Eh bien, cette fois-ci, Philippe Poutou, du nouveau parti anticapitaliste, s'est retiré au profit de ce qu'il doit considérer comme une candidature centriste, le NPA. Les trotskistes. Même les trotskistes, ils se sont retirés. Les trotskistes, ils ont trois par cellule parce qu'ils n'arrivent pas à se mettre d'accord, mais là, ils se sont retirés. Et vous, Libé, le centre-gauche pragmatique, vous passez une semaine sur les punchlines de Ségolène Royal contre Raphaël Glucksmann. Mais vous avez 20 ans de retard. Ségolène Royal, c'était en 2007 qu'il fallait étudier son programme, quand la classe politique commentait ses robes et la traitait d'hystérique. Quand Dominique Strauss-Kahn, le Harvey Weinstein originel, ergotait sur les plateaux
3: « Si ça avait été moi, sa place, on aurait gagné contre Sarkozy. »
1: Pauvre Ségo. Elle s'est tellement faite gazlighter à l'époque qu'elle vit désormais dans un délire permanent. Complètement délulu, comme disent les jeunes gueuses, comme tout son camp, qui semble croire que qui que ce soit va les envisager comme responsables politiques d'ici 6 mois. Je pense que le message est clair pour les Françaises et Français qui m'écoutent. voter LFI en 2027. Quant à vous, peuple belge, vous n'avez pas le luxe d'attendre de futures élections. Faites tomber le gouvernement Arizona avant qu'il nous ait tous, à l'exception de Mark Cook et du patron Dodou, réduits à la misère, la soif et la famine. Et abonnez-vous à Libé quand même, car leur journaliste Arthur Saradin est un de ceux qui documentent le génocide à Gaza, l'épuration ethnique en Cisjordanie et au Liban, avec le plus de précision. Voilà, c'est tout pour moi, braves gens.
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0: je vais donc passer la parole à notre cher Loïc, qui est notre hôte, puisque c'est un des organisateurs du festival qui nous accueille.
1: Tout à fait. Bonjour, cher Loïc.
2: Bonjour, bonjour.
1: Comment vas-tu ?
2: Ça va, je cours.
1: Mais oui, bien, dis-moi, donc, qu'est-ce que tu viens nous présenter ? Parce que là, c'est le festival. Qu'est-ce que tu veux nous dire sur le festival ? Qu'est-ce qu'on doit savoir ? Qu'est-ce qu'on ne doit pas rater ?
2: Alors, le festival, dans cette version-ci, c'est la cinquième année, c'est la cinquième édition du festival. Donc, qui est une initiative du Front antifasciste de Liège, de Peuple et Culture, du CPCR et de la Cible. Mais avant ça, il avait déjà existé une première version du festival où la bière sur le micro, j'ai tué. Peu après la fondation du FAL en 2019. Voilà. Et alors, peut-être dire, il y avait une ambition derrière. C'était d'une part d'arriver à créer un espace-temps qui soit pérenne d'année en année, parce qu'on a beaucoup de luttes, mais on a assez peu d'espaces qui, chaque année, peuvent être un temps pour que différents collectifs, des personnes, des militants, des militantes, des publics associatifs, plein de personnes puissent se rassembler plus ou moins en même date dans un même événement. Donc c'était un peu ça l'enjeu. Et avec aussi chaque fois cette idée de croiser véritablement des publics, donc à la fois des publics militants, avec le village militant, des publics associatifs, voilà, et aussi des citoyens, des citoyennes, des jeunes, des plus âgés, voilà.
1: Et vous voyez l'évolution en 5 ans même du public qui vient, est-ce qu'il y a beaucoup plus de public, il y a une demande, tu sens qu'il y a quelque chose quand même qui est installé là maintenant en 5 ans ?
2: Oui, on a fait, chaque année il y a un peu plus de monde. Voilà, ici on est au Manège Fonck, donc c'est quand même beaucoup plus grand que le CPCR.
1: On est dans une très grande salle, comme ça pour les auditeuristes qui vont nous écouter, on est dans une très très grande salle.
3: Oui, mais on est 10 000 milliards, donc ça va.
0: Je suis sûre que ça s'entend dans la radio, que ça résonne.
2: Et donc ouais, c'était un peu l'idée de cette année-ci, voir un peu les choses encore plus grand.
1: Mais pourquoi veux-tu voir si grand, Loïc ? Faisons ta thérapie, pourquoi voir si grand pour le festival ?
2: Parce que je suis un craquitos.
3: C'est son côté de droite, c'est l'ambition.
2: Non, mais j'ai l'ambition qu'on gagne. On a fait la thématique cette année sur comment on gagne. C'est un peu ça l'enjeu. Oui, parce que peut-être aussi quelque chose que j'ai oublié de vous dire, c'est que chaque année, il y a une thématique. Alors, la première année, je ne veux pas toutes les faire, mais la première année, c'était en quoi la lutte des personnes sans papier participe et font gagner les luttes antiracistes et antifascistes. Donc voilà, première année. On a fait une année sur la question des luttes palestiniennes, le génocide palestinien et comment on lutte sur ces questions-là. On avait fait une année sur les questions plutôt médiatiques, c'est-à-dire à la fois tout ce qui se passe au niveau des nouveaux médias de droite et aussi les nouveaux médias à gauche, je ne vais pas dire de gauche, je veux dire à gauche, en bas à gauche, les nouveaux médias militants. Et cette année, la thématique, c'est plutôt, vers l'antifascisme et au-delà, c'était ça le sous-titre. Et donc, c'était un peu cette idée de, nous sommes tous et toutes militantes antifascistes, pour la plupart d'entre nous. Mais en fait, qu'est-ce qu'on veut positivement ? Et surtout, comment on fait pour gagner ou comment on se dit... on se fait du bien dans les victoires qu'on peut avoir dans une période où, justement, à l'inverse, c'est la merde. Et donc, c'est comment on célèbre, malgré que c'est la merde, des victoires, notre force, notre dignité, notre puissance, nos fiertés. Et donc, c'est un peu ça la thématique de cette année.
1: Et vous avez déjà des pistes de réponse à tout ça ou pas ? Parce que nous, on cherche beaucoup, on va pas se mentir.
3: Non, mais là, on part après le festival, tous ensemble, on monte à Bruxelles. Et on marche jusque là, non ? C'est pas l'idée ? Non, aller à Bruxelles à pied. Moi, c'est vraiment un truc.
2: Je sais bien, c'est ton kiff, mais non, on va faire un truc qui est beaucoup plus classique. On va faire 2 heures de table ronde. On va
3: parler. Okay.
1: C'est vrai qu'on aime bien faire des tables rondes à gauche. C'est un peu notre problème. Hein.
3: Et des villages.
2: Et des villages. Et des gros stuff. Bon, on est à Liège.
3: Manger.
2: Oui, manger des bonnes choses avec Migration Libre, avec Footnote Bombe, tu vois. Bon, bref. Mais ça va être très très bien. Et franchement, on a choisi des intervenants et des intervenantes qui sont absolument géniaux, des gens que je trouve particulièrement inspirants, qui sont des personnes des luttes d'en bas. C'est pas des porte-paroles de lutte, c'est des personnes qui militent.
1: Tu sais nous donner des exemples, peut-être justement de qui est là et pourquoi est-ce que tu choisis ce genre de personnes
2: Ouais. Donc il y a Suzon. qui sera là. Alors, pour ceux et celles qui ne la connaissent pas, c'était une des personnes qui a fait la grève de la faim dans le cadre de la communauté de Prosvijica, donc qui a fait 55 jours de grève de la faim.
0: Tu peux peut-être juste dire une ligne dessus, ouais, pour le public de Saturday Night Panic qui est un peu moins politisé.
2: Ouais. Donc, Prosvijica, c'est une communauté qui est squattée en Grèce, donc c'est des grands bâtiments qui sont squattés. Il y avait plus ou moins 400 personnes qui vivaient dans tous ces espaces-là. C'est aussi, Prosvijica, c'est aussi une communauté qui a une histoire qui est très riche et très dure, parce que à la fois, c'était, en fait, c'était des espèces de bâtiments qui avaient été créés à l'époque pour recueillir les réfugiés grecs lors de la guerre turco-grecque. Donc toute cette population qui avait dû fuir, qui était implantée depuis des décennies dans les territoires ottomans, bon, bref, qui avait dû partir. Donc c'était un lieu d'accueil. Puis pendant la Seconde Guerre mondiale, ça a été un lieu qui a été occupé par des militants, des militantes de gauche dans la lutte contre la dictature fasciste. Okay. Et puis ça a été occupé par des communautés autonomes, squatteurs, squattereuses, et dans lequel vit énormément de personnes, dont beaucoup de personnes sans papier. Et donc voilà, cette communauté était menacée par l'État, qui voulait raser, gentrifier, etc. Et donc il y a beaucoup de luttes qui se sont déroulées là-bas, et en particulier deux personnes, alors c'est pas les seuls, mais qui ont fait une grève de la faim, dont Susan 55 jours, mais Aristotélos, je pense que c'était comme ça, 200 jours, quelque chose comme ça. Voilà, qui est une lutte qui pour le moment a été gagnée.
1: Et voilà. Ça, c'est vrai que cette année, ça a permis quand même d'avoir une victoire, même dans nos communautés militantes. Hein. Ouais. Ça a fait du bien d'avoir cette victoire-là.
3: Avec des conséquences quand même, ne l'oublions pas.
2: Mais tout ça, on en parlera tout à l'heure. Et cette lutte, enfin, Prosvijica, c'est aussi un squat à Liège. Ça fait des années, voire peut-être même 10, 12 ans, 15 ans, qu'on fait des actions de solidarité avec elle. Et donc, voilà. Donc, il y a Susan. Il y aura Erem et Jeff, des mouvements No Border, No Nation, mais aussi... C'est tout, comment dire, tout le parcours des luttes No Border, c'est-à-dire à la fois du sauvetage en mer, de la solidarité ici sur place, de la création de logements solidaires. Enfin, c'est vraiment à peu près toutes les luttes possibles et inimaginables autour de la question de la lutte contre les frontières et le soutien à personnes sans papier pour la libre circulation des personnes. Donc voilà, on aura ces deux personnes-là qui viendront témoigner de leur lutte. Et puis la troisième, une lutte liégeoise qui a également été gagnée. Alors on peut s'interroger sur quel type de victoire, mais donc ce sera la ZAD de la Chartreuse avec Gilou, qui est un peu...
3: Oup, oup.
2: Qui était un peu une des personnes, une personne fortement engagée dans cette lutte-là, et qui a aussi fait tout un travail de compilation des différents profils, parce qu'il y avait plein de personnes très très différentes qui ont milité pour cette cause-là, et donc il a fait tout un travail, un peu de recueil de ça. Et donc ce sont ces trois personnes-là qu'on va recevoir tout à l'heure.
1: Et pourquoi est-ce que c'est important pour vous, justement, que tu dis que tu partais de la base un peu plus cette année, donc d'avoir des intervenants de la base? Pourquoi c'est important de mettre ça en avant?
2: Chaque année, on essaye d'avoir des gens plutôt de la base, c'est-à-dire pas avoir spécialement des porte-paroles ou vraiment des espèces de pontes intellectuelles ou militantes. On essaye plutôt d'avoir des militants et des militantes de terrain. Tout simplement aussi parce que le pari qu'on fait, c'est que c'est en créant ce genre de type d'espace, d'espace-temps, où on se rencontre, où on fait des choses ensemble, où on passe des bons moments, qu'on vit des choses positives et qu'on ça donne envie de lutter, de continuer. Et pareil, en invitant des militants et des militantes à la base, qui sont sur le terrain, etc., eh ben, on va venir les interroger, leur parler plutôt de leur vécu, c'est-à-dire de leur expérience personnelle, plutôt située, comment elles en sont arrivées là, c'est quoi les victoires selon elles, c'est quoi les moments qu'elles ont vécu qui leur disent qu'en fait, peu importe, même si c'est dur, on continue parce qu'en fait, c'est beau ce qu'on fait, où on trouve de la force. Et donc, c'est vraiment là-dessus qu'on vient un peu chercher. Parce que oui, c'est en partageant ces expériences communes, en partageant ces affects, que je suis certain qu'on s'engage tout simplement et qu'on continue.
1: Eh ben merci. En plus, tu es dans le timing, dis donc. Wow. Vraiment, merci beaucoup, Loïc. Celle-là, je n'y croyais pas. Je pensais que ça allait déborder n'importe comment. Merci, Loïc.

0: Anne, ça va être ton tour.
1: Oui.
0: Es-tu prête pour cette chronique spéciale Festival, dis donc ?
1: Alors oui, et ça, je permets de rebondir justement sur ce que disait Loïc. On parle de lutte de la base, donc moi je vais vous parler d'une lutte de la base, de la base, de la base. Alors, on y va, c'est parti. Ça va pas toujours être gai, je vous préviens. Non mais moi, je condamne toute forme de violence. Dommage qu'il y avait tous ces casseurs infiltrés quand même, hein. Ça dessert la cause. Non mais ils n'ont aucune revendication, ils font juste ça pour suivre la France. On va encore passer pour des branquignoles avec nos élèves. Ils n'ont pas la maturité pour un mouvement, enfin c'est clairement de l'instrumentalisation, cela ne vient pas d'eux. Dites, la police ne viendrait pas les arroser un bon coup pour les calmer? On n'irait pas les encadrer? Ils ont besoin d'adultes quand même, non? Vous l'aurez compris, ce sont des mots que j'ai entendus ces dernières 24 heures pour décrire la vague de blocus créée par nos jeunes. Big up. Ces 1er et 2 octobre à Liège, les élèves, nos élèves, ont repris le mouvement que nous, on a un peu foiré, nous les profs. Et elles ont carrément réussi à fermer le réseau de la ville de Liège dans son ensemble en même pas 12 heures. Quelques écoles libres aussi, et terroriser les autres écoles qui restaient ouvertes. On peut parler de réussite? Clairement. Bravo. Au passage, condoléances aux familles des trottinettes électriques et de la vitrine du JD Sport, bis repetitas. Alors, je vous le dis tout droit, hein. Pas vivement une vraie guerre, parce qu'avec certains camarades syndiqués, il n'y a pas besoin d'ennemis, ça je vous le dis. Je ne vais pas lyncher, je ne vais pas citer de noms, on va partir sur des noms d'emprunt. Je commence avec Tom Atlas. Deux jours auparavant, cassait son piquet. Le nôtre, devant 40 collègues médusés et la direction, parce qu'il voulait, je le cite, « absolument travailler et que personne, ça non, personne ne l'empêchera de rentrer ». Je rappelle qu'il était syndiqué, il l'est toujours. Bon, en même temps, c'est le même qui avait montré ses fesses lorsqu'on avait alpagué au spectacle d'Harry Habitant devant le Trocadéro l'année passée. Celui-là encore qui achète des objets de seconde main à la ressourcerie juste à côté de mon école pour les revendre sur Internet le double du prix. Un chic type, vraiment. À ça de faire son coming out de droite. Hier, j'étais aussi excitée que les élèves, je l'avoue. Et en voyant, les voyant se faire klaxonner sur le quai, j'avais la fierté d'une mère dans le cœur. Mais sans pouvoir sortir de l'école parce que ma chef me tirait le bras et la veste en hurlant que je revienne de l'autre côté des grilles. Deux jours avant, il faut rappeler qu'elle nous menaçait d'une perte d'ancienneté salariale parce qu'elle n'a pas le choix, vous savez. Elle doit suivre les consignes, vous comprenez ? En salle des profs, j'invite à des tables rondes, des conférences, des AG autour des luttes et personne ne répond. On n'a pas le temps après le taf, tu comprends ? Ou on répond carrément pas. Le décret neutralité, de toute façon, il ne fait que renforcer que ce qui existait déjà, non ? Non. Il faut trouver et lire aussi dans la presse un autre collègue. Appelons-le, je ne sais pas moi, S2 Gilles, par exemple. Dénoncer un système qui permettait au mouvement de durer et de perdurer dans le temps, tel un lanceur d'alerte prêt à tout pour que la vérité éclate enfin au grand jour. Le doigt en avant, il s'élancera. Des gens sont payés sur cette barricade, messieurs, dames, les journalistes. En vrai, les menaces de huissiers ou la police sur les piquets, ça en devient presque exotique. C'est normal, attendu, dans le rythme. Personne ne m'avait dit que le pire, l'enfer de la lutte, ça ne pouvait pas être seulement les nazis, en fait. Alors moi, je me dis que je me bats pour les jeunes qui ont le goût du sang dans la bouche pour le moment. Ah, vous avez de la chance, en fait, hein, qu'ils soient gentils. Parce qu'ils pourraient franchement retourner la ville en 2 heures s'ils le voulaient. Sinon, j'ai lu une pancarte dans les mains d'une fille demandant de changer les horaires de cours pour pouvoir faire l'amour à 4. 2v2 represent. Ça, ça a de la gueule. C'est la meilleure revendication ever. Elle dit tout et me fout une patate. Ou encore, 8-18, sérieux, et moi je me branle quand? Ouais, l'actualité est chaude, ouais, elle est chaude. Ce sont des jeunes qui se taisent carrément pendant plus de 50 minutes pour faire un cours sur leurs droits face à la police. Ils comprennent sans avoir besoin de l'expliquer le mot « care », alors qu'ils ne brillent pas forcément de la côte hein, en anglais, sans vouloir balancer. En tout cas, je tiens à les remercier ces jeunes parce que même si certains ont crié « Place Saint-Lambert, Macron, démission !» Ils ont une rage que beaucoup d'adultes ont perdue. Ils savent saisir l'opportunité de la joie du chaos, faire des liens que mes collègues ont rarement fait, comme par exemple sortir le drapeau de la Palestine sur leur blocus. Et puis après tout, c'est pas fou. Macron, casse-toi, Free Palestine, Barthes, bouge de là, Glatini, rentre chez toi et Boucher, 6-7.
2: Merci Anne. Merci. Là, on a encore quelques minutes pour faire comme on fait d'habitude dans notre émission. Donc pour Saturday Night Panic, comme ça, vous savez, nous, d'habitude, on a une chronique et puis on discute un peu entre nous. Donc n'hésitez pas à prendre le micro si vous voulez donc, réagir à cette super chronique.
3: Alors, je voudrais tout de suite donner le point de vue français. C'est pas vrai que vous faites comme les Français. Je suis moi-même allée tenir la barricade parce que j'adore ça. Je suis une grande romantique. Je suis allée tenir la barricade avec les professeurs en juin. Les écoles françaises n'étaient pas mobilisées à ce moment-là.
1: Voilà,
3: et il y avait déjà, et vous aviez déjà les élèves du côté, aux côtés du mouvement Mars Attaque, puisqu'il y avait déjà parents attaque et
1: student attaque.
3: Voilà.
4: Mais oui, pour continuer dans les pancartes sympas, moi j'ai une élève qui a fait une pancarte plus un de body count parce qu'on se fait baiser par le gouvernement.
2: Oh waouh!
4: J'ai tellement kiffé. Mais voilà, alors pour rester sur les écoles confirmées du Libre, elles ont toutes fermé, toutes les écoles catho, sauf Sainte-V, qui était une école bien bien bourgeoise, évidemment, on n'est pas étonnés. Et le directeur a assumé ce choix en disant à mes collègues qui étaient là avec les élèves qui manifestaient que c'était un choix politique. Bah oui, en effet, il veut récupérer plus d'inscriptions l'année prochaine auprès des enfants des parents qui n'aiment pas la grève. Et donc voilà, moi j'aimerais quand même dire que je trouve ça scandaleux parce que la police lui dit attention, peut-être danger. Et ces enfants de bourgeois qu'il a chez lui, bah il les met en potentiellement danger puisque dans sa tête c'est que des casseurs. Donc moi je trouve qu'il est complètement irresponsable. Et voilà, mais on était quand même quelques profs, pas pour encadrer. Moi, je l'ai laissé bien faire. Mais on était quand même quelques profs à avoir couru dans toute la ville derrière eux hier pour éventuellement documenter si c'était nécessaire des violences policières. On a fait une chaîne humaine près de Franier pour se mettre entre eux et la police. Et on a fait même la circulation, puisque la police ont fait son travail aussi. Quand ils débordaient sur la rue, c'est des collègues profs c'est nous qu'on a... dévié, enfin nous, pas moi personnellement, mais des collègues, j'étais juste à côté, qui ont dévié les voitures. Donc voilà, mais sinon, quand même, globalement, enfin, quand on voit les rues, comment elles étaient après mai 68, faut relativiser aussi.
2: Ils ont été
4: aussi,
2: gentils,
4: hein.
2: Oui, clairement.
4: Faut relativiser.
2: Moi, je me suis quand même posé la question, vu qu'ils se prennent de la violence policière chez nous comme en France, les deux côtés, je trouve que, alors, en France, on est encore dans un niveau plus trash, mais je trouve que la violence policière s'acharne même sur les jeunes. En juin, notamment, c'était terrible. Est-ce que vous pensez, du coup, qu'il y en a autant qui vont continuer à s'inscrire dans les rangs de la police? Parce qu'à Liège-Atlas, t'as des militaires, t'as des trucs comme ça. Est-ce qu'ils vont continuer à aller vers ce genre d'études? Ou est-ce que ça va les dégoûter et que là, on récupère, mais plein de jeunes de gauche?
1: Vas-y. Ouais, en fait, la section défense chez nous, elle ne reprend pas que la police et les militaires, c'est aussi la sécurité, etc. Mais malheureusement, c'est une section qui cartonne, qui est aussi présente à Sainte-Véronique, d'ailleurs, et à Saint-Laurent, contre la loi des bassins, d'ailleurs, où on ne peut pas normalement avoir deux fois la même option, mais apparemment, pour l'option défense, c'est OK. Ça va. Hein, d'accord. Donc, ouais, non, malheureusement, c'est une section qui cartonne et qui crée beaucoup, beaucoup de soucis chez nous de racisme et de différences sociales dans cette section-là et dans le reste de l'école. Donc, ouais, non, c'est un problème, un vrai problème.
3: Oui, je pense que malheureusement, les jeunes qui sont aujourd'hui dans la rue et qui sont conscientisés, c'était probablement des jeunes qui avaient déjà une sensibilité de gauche, on va dire, et qui maintenant peut-être se radicalisent. Quand même, toutes les statistiques montrent que aussi de l'autre côté, les fascistes se fascisent, quoi.
2: Oui, ça je suis d'accord, mais tu vois, des jeunes comme mes anciens élèves à S2J, c'était pas forcément des jeunes même politisés ou qui comprenaient, ou qui pouvaient avoir des discours masculinistes, des discours de droite alors qu'ils sont racisés. Donc je me demande si tu vois ce genre de mouvement, parce que dans la rue c'était eux qui étaient, c'était S2J, c'était des enfants comme ça. Tu vois, est-ce que ça va quand même pas les politiser et justement qu'ils ne se disent pas ah bah c'est cool, je vais aller à l'armée parce qu'il y a de l'argent à me faire tous les mois facilement, mais qui vont peut-être réfléchir autrement. Enfin, j'ai de l'espoir de me dire oh waouh. Ça lance un mouvement de jeunes quand même assez les futurs adultes. Moi, ça me fait du bien de ça. Je ne sais pas vous, mais...
1: Ils espèrent un peu cramer le monde, en fait. Hein. Maintenant, le
2: laissons
1: jour
2: les
1: où...
2: faire.
1: Oui, laissons les faire. On est complètement d'accord avec ça, même s'il y a des collègues qui ne m'ont dit pas.
5: Bonne chance à eux.
1: On est là, on va les aider. Hein. Voilà, on n'allumera pas la trottinette électrique, mais s'il y a de l'essence qui traîne par hasard à côté, voilà.
4: Oui, et puis je voulais revenir très très vite fait. Je crois qu'on est... Je ne sais pas comment on est dans le tannin.
2: 40 secondes.
4: Oui, pour tout ce côté, ils ne savent pas pourquoi ils se battent. J'ai une adulte de mon école qui est allée demander à une de mes élèves « Mais pourquoi t'es là en fait? Pourquoi tu bloques ton école ?» Et elle lui a répondu « Parce que mes profs ils vont travailler plus sans être payés plus et parce que je ne veux pas payer le Minerva à 1 200 € l'année prochaine. » Et cet adulte lui a répondu « Oui, bah toi tu sais peut-être, mais les autres ils non. » Et ben en fait, assume que t'as perdu quoi. Tu pensais qu'elle ne savait pas, tu lui as posé la question, elle savait. Eh ben t'as perdu, c'est tout.
2: Il y a un petit côté nananère là.
3: Oui,
4: mais les autres ne savent pas. Eh ben si, en fait ils savent tous, voilà c'est tout.
2: Les profs sont vraiment infernaux. Certains, enfin c'est terrible. Eh bien, merci beaucoup, donc, Anne, pour cette chronique. Et on enchaîne tout de suite. Donc, autour de la table, maintenant, on enchaîne avec Occupons le terrain. Bienvenue, Didon.
5: Salut. Du coup, moi, je fais partie du collectif Antifa de Verviers.
2: OK. Des Antifa. Tiens donc, tu n'es pas dans Occupons le terrain. Non, c'est Occupons le terrain.
6: La parole est d'abord à Laurence.
2: C'est tout à l'heure, c'est dans deux heures.
5: Tout à fait, voilà, voilà.
6: À gauche, on est toujours super organisé.
2: On se revoit dans deux heures. J'espère que tu as passé une très bonne demi-heure avec nous.
6: Une conduite, il faut juste la suivre. Voilà.
2: Et donc, on se voit tantôt.
5: Tu peux m'arrêter ton micro, du coup.
3: Tu peux revenir exactement à cette place à 17h15. À 17h15. Et par contre, tu peux laisser ta place à Laurence, qu'on la voit dans la caméra. Bonjour, à tout à l'heure.
6: À bientôt. Ça, c'était très
2: drôle. Bon, on n'est pas toujours prête.
6: On les confond tous un peu, là. C'est bon.
2: Et donc, bonjour Laurence, pour Occupons le terrain.
7: Bonjour.
2: Est-ce que tu peux, donc tu n'es pas le collectif Antifa de Verviers, peux-tu nous expliquer, du coup, Occupons le terrain, c'est quoi ?
7: Alors, Occupons le terrain, c'est un réseau qui relie plein de collectifs de citoyens qui se battent contre l'artificialisation des sols de façon générale. Donc ça peut être des personnes qui s'opposent à la construction de lotissements, ça peut être des personnes qui s'opposent à l'extension d'une carrière,
6: un data center,
7: voilà, tout ce que vous voulez qui occupe le sol de façon inappropriée. Et notre but, c'est de faire réseau simplement entre nous pour... essayer d'avoir une opposition plus forte, de pouvoir aider les personnes qui veulent s'opposer. Et puis, voilà.
2: C'est déjà bien. Et vous, tu sais combien de luttes vous avez pour le moment sur le territoire ?
7: Il y en a vraiment beaucoup, parce qu'en fait, on a un collectif wallon et on a des zonales un petit peu partout en Belgique. Il y en a une très active à Liège, évidemment.
6: Et, comme toujours.
7: Voilà. mais franchement, rien que sur Liège, il y a bien une quarantaine de luttes. Peut-être même 50. Maintenant, il y en a qui sont terminés depuis un petit temps. Il y en a qui... c'est jamais vraiment terminé, hein, parce qu'il y a quand même toujours un risque qu'un promoteur ou un politique décide un petit peu de laisser un projet revenir. Donc du coup, voilà. Oui, il y en a vraiment énormément. Et de plus en plus, donc, on a démarré le collectif, le réseau, en 2018. Et depuis lors, ça augmente tout le temps. On a des dizaines de demandes. Qui arrive sans cesse.
2: Et alors, une de vos plus grandes victoires, si on recommence comme ça depuis votre création, est-ce que vous avez eu une grosse victoire ? C'est quoi le truc un peu emblématique pour le moment qui a réussi avec Occupons le terrain ?
7: Alors, il y a quelques années, on a eu deux grosses victoires. C'était la Chartreuse.
2: C'est
7: vrai. Donc, il y a eu une occupation à la Chartreuse. Donc, ça faisait très très longtemps qu'il y avait tout un groupement de citoyens qui s'opposaient à une construction d'un lotissement sur la Chartreuse. Et puis, du coup, quand vraiment, finalement, on avait presque perdu la lutte. Et donc, le dernier recours, c'était de faire une ZAD. Il y a des gens qui sont venus d'un peu partout. C'est pas Occupons le terrain qui a fait la ZAD, mais on a soutenu la ZAD. On a essayé de faire le contact avec les personnes qui habitaient tout près, avec les politiques, etc. Donc, on a essayé d'avoir tout un contact là-bas. Et je pense que c'est la combinaison de tout qui a fini par faire gagner ce projet. Maintenant, De Meyer avait proposé de faire un échange de terrain. C'était la solution qui avait été trouvée finalement. Et ça, on n'en voit toujours pas la couleur. Donc,
2: on ne sait toujours pas quel est le terrain qui a été mis en face ?
7: Non, on ne sait toujours pas.
6: Ce n'est pas le poumon vert de Buranville, du coup ?
7: Non, ce n'est pas le poumon vert de Buranville. Enfin, en tout cas, ça n'a pas été présenté comme ça.
2: Et donc, ça veut dire qu'il y a une autre surprise qui nous attend dans les prochaines années. Parce que moi, aussi, j'étais persuadée que c'était Buranville. Non, il y a quelque chose d'autre qui s'est échangé. Quoi.
7: On ne sait pas. Oui, voilà, on ne sait pas.
2: Oh, wow.
7: Et donc, ça veut dire pour le moment que le terrain appartient aussi toujours à Matexi, à la Chartreuse. Donc, il y a cette histoire. Voilà, la ville. La ville a fait cette... Je pense que l'opposition est tellement forte que ce serait quand même très fort qu'ils reviennent à la charge. Mais, voilà.
2: Mais ce serait possible.
7: C'est une possibilité. Voilà.
6: Ne vous débarrassez pas encore de vos palettes. Gardez-les précieusement.
7: Et alors, en effet, le projet le plus récent... Enfin, il y a eu aussi le Riponnet qui était quand même une vraie grosse victoire. C'est acheté toute une immense zone où il y avait des projets de construction de lotissements écologiques. C'est toujours un petit peu contradictoire, mais bon, voilà. Et donc là, ils ont réussi à faire classer ce site en parc naturel. Donc du coup, ça n'a pas vraiment une vraie valeur légale, mais c'est quand même une protection supplémentaire. Donc ça, c'est des vraies victoires. Et alors, récemment, c'est pas encore une victoire définitive, mais c'est par contre une victoire des citoyens, quoi. C'est que, justement, à Buranville, il y a un poumon vert là-bas qui appartient aussi à Matexi, et où il y avait tout un projet immobilier dessus. Un projet que nous, on trouve complètement dingue, parce que c'était un projet avec des logements plutôt de luxe dans dans cet environnement qui n'est pas du tout approprié à ce type de logement. Donc du coup, on s'est vraiment bien battu là-dessus. Et il y a eu plus de 13 000 signatures à l'enquête publique. Donc ça, c'est énorme comme geste. Ça fait plus ou moins un dixième de la population liégeoise. Hein. Donc du coup, il n'y a peut-être pas que des Liégeois qui ont signé. Hein, mais... Et donc ça, c'est impressionnant. Et ça, c'est génial. Ça veut dire qu'il y a vraiment une force citoyenne qui peut être active. Donc,
2: Mais c'est ça, parce que c'est un peu... Là, aujourd'hui, on va recevoir plein de formes de luttes différentes. Et vous êtes un peu, vous, j'allais dire les juristes, mais oui, c'est ça, vous êtes un peu la voie légale avant qu'on envoie le FA, l'XR et tous ceux qu'on va suivre derrière. C'est un peu ça.
6: Les palettes, on a dit, les palettes.
2: Les palettes. Et comment est-ce que du coup vous faites, c'est quoi vos moyens de pression justement? C'est les pétitions, mais il y a quoi derrière? Comment est-ce que vous arrivez à lutter? Et à quel moment vous vous dites, ok, là on va faire appel aux radicaux parce qu'on n'y arrive plus?
7: Oui. Ben, en fait, il y a... Dans chaque projet immobilier ou routier ou quoi, normalement, il y a toujours un moyen légal qui est... on propose aux citoyens de répondre à une enquête publique. Donc ça, c'est vraiment juste le moyen légal. Et donc nous, notre but de base, c'est de montrer aux gens qu'ils ont cette voix citoyenne pour répondre. Et donc on leur donne les moyens pour répondre, mais on les aide aussi à se constituer en collectif, par exemple, pour pouvoir être beaucoup plus forts. Et à partir de là, ben, on les aide à écrire, rédiger cette lettre type, à leur donner éventuellement des arguments s'ils en ont besoin. Et donc du coup, ça, c'est vraiment la voie légale de base. Après, on essaye aussi que le collectif se constitue sur le long terme, donc c'est aussi tout un travail avec le collectif pour que finalement il y ait des espèces de cellules de veille qui se propagent un petit peu partout dans tous les villages et qui soient attentives à l'environnement. Et ce qui est un peu plus difficile, mais qu'on essaie aussi de faire avec le collectif, c'est de passer du côté NIMBY, de je veux pas dans mon jardin un projet immobilier, à en fait en protégeant cet espace et tous les autres espaces qui sont en Wallonie mais aussi partout dans le monde, quoi. On crée vraiment un réseau de biodiversité, un réseau de protection de l'environnement qui est super important, et on commence à avoir une réflexion du coup sur l'aménagement du territoire, sur les disparités sociales et tout ça. Et donc ça permet d'aller petit à petit d'avoir de plus en plus de gens qui se mettent dans un mouvement social de gauche.
2: C'est ça, tu vois que ça, parce que donc vous allez chercher des citoyens, donc ça peut être n'importe qui, ouais. Et tu vois que ça les entraîne alors du coup qu'il y a un changement aussi de manière de penser, de réfléchir?
7: Ah oui, complètement, parce que moi par exemple à la base je suis dans le groupement CHB, c'est un groupement d'opposition à une bretelle autoroutière au sud-est de Liège. Ça existe depuis 40 ans. C'est dans les cartons, mais c'est quand même toujours sur les plans, donc il y a toujours un risque que ça se fasse.
2: Ça, c'est quoi? C'est l'idée de rajouter une autoroute dans Liège?
7: Oui, soi-disant, il n'y a pas de ring de contournement de Liège.
2: Parce qu'on a besoin d'un ring de contournement, voilà, évidemment.
6: L'avenir, c'est la voiture, Irina. L'avenir, voilà, c'est la voiture.
7: Donc, 12 kilomètres, 4 sorties, 2 échangeurs. Donc, c'est vraiment plutôt une desserte locale pour les contrées riches. Que... voilà. Donc, moi, je suis dans ce groupement-là parce que mon papa était dans ce groupement-là. Ça s'est un peu mis de fil en aiguille. Et la plupart des personnes actives du groupement, elles sont sur Beaufailly, Chauffontaine, enfin... C'est des personnes qui ont peut-être une conscience de gauche, mais qui sont d'un milieu social quand même très aisé. Et en fait, on leur fait signer, l'autre fois, enfin il y a quelques années, je leur fais signer la charte d'occupant le terrain pour rentrer dans le réseau. Et en fait, c'est une charte qui dit que voilà, si on n'a pas d'autres moyens légaux, on peut faire appel à la désobéissance civile. Je me suis dit, ça ne passera jamais. Pas de problème, c'est passé sans souci. Donc je pense que petit à petit, avec ce genre de démarche, on peut aussi, c'est pas convaincre des gens, mais c'est juste leur faire se rendre compte que... Il y a des choses qui peuvent se faire.
6: C'est vraiment une noble cause, je trouve, de gauchiser des riches. Merci. Merci beaucoup.
2: Et là, qu'est-ce que vous avez sur le feu? Je regarde le temps, il nous reste 2 minutes avant d'enchaîner. Qu'est-ce que tu aurais envie de nous dire? Qu'est-ce que vous avez sur le feu qui est urgent, qui est important? J'ai vu les fonds de Coireux, je viens avec ça, mais les fonds de Coireux des Y, ça m'a rendu totalement barjo.
7: Oui, il y a plusieurs projets. En fait, il y en a plusieurs qui ne sont pas spécialement encore au stade de l'enquête publique. Mais donc, on peut regarder sur le site d'Occupons le terrain, il y a un onglet pétition. Donc là, il y a notamment ce projet-là, Y. Donc, c'est plutôt là, on propose de signer pour essayer de faire un premier appel aux citoyens et commencer à mobiliser. Et puis alors, il y a les enquêtes publiques, donc ça, c'est vraiment le plus important à signer. Pour le moment, il n'y a rien de... Enfin, tout vient de se clôturer. Et alors, il y a dans les pétitions, il y a quelque chose qui est assez intéressant. Il y a tout un mouvement qui vient des auteurs de Grand Rochin, Herve, etc., qui a décidé de créer une pétition pour faire appliquer le schéma Vestre, donc surtout de la Vestre. C'est un schéma super intéressant qui s'est fait juste après les inondations et qui permet de revoir l'aménagement du territoire sur la vallée. Et en fait, les communes ne l'appliquent pas parce que ce n'est pas contraignant. Enfin, c'est censé être devenu contraignant récemment, mais les communes ne l'appliquent quand même pas. Et donc, on va faire une interpellation au Parlement wallon. Et donc là, il faut 1000 signatures. Je pense qu'on peut y arriver facilement. Mais c'est, voilà, c'est une démarche un peu différente. Parce que, mais il y en a ici au stand. Donc, s'il y en a qui veulent venir signer.
2: Et pour ceux et celles qui voudraient signer la pétition, donc c'est sur votre site, c'est ça ?
7: Elle est aussi sur notre site, oui.
2: Voilà. OK, occuponsleterrain.be.
7: Voilà, exactement. OK,
2: super. Une dernière remarque sur Occupons le terrain ? À part Weldon, merci d'être là.
6: Ouais, Weldon, merci d'être là et de nous soutenir.
7: Et merci à vous surtout, c'est trop cool.
2: Merci beaucoup Laurence, merci.
7: Bonne journée, merci.
2: Merci beaucoup.
7: Merci.
3: Je vais dire bonne nuit à ceux qui nous écoutent sur Saturday Night Panic ou sur le 105.4. On arrête là la partie avec Saturday Night Panic. Je vous laisse en compagnie de DJ Mano Sinistra. Et si vous voulez écouter les 3 heures d'émission avec tous les intervenants, est-ce que ce sera en replay sur...
2: C'est en replay samedi prochain sur 48FM.
3: Sur 48
2: donc, samedi
3: FM.
2: À 16h. Donc ça passe à 16h en.
3: Oui,
2: en
3: mais les Bruxellois, ils n'écouteront pas 48 vrai, FM. Est-ce que vous pouvez donner le nom du site, cher ami ?
2: Tout à fait. Et donc c'est 48fm.com. Voilà, com. Simplement 48fm.com.
3: Sur 48fm.com, Un Monde sans César. Et donc ce sera la dernière émission, celle d'octobre au Festival.
2: Tout à fait.
3: Bonne nuit, les Bruxelles.
2: Bonne nuit.

0: on se quitte avec ce mix bien énergique sur les ondes de Radio Panique avec DJ Mano Sinistra. Vous avez entendu dans ce mix du Temple avec Svarog, 1907 avec Charoz, Refusion avec S-File, Turbo Turbo, Nick Muir, Mark Ramboy, The Alchemy Theory, Captain Anderson, etc. La playlist, évidemment, vous pouvez la retrouver dans la description sur radiopanique.org. Il ne me reste plus qu'à vous souhaiter de passer une très très belle soirée. On se retrouve la semaine prochaine en live dans les studios du 105.4. Belle soirée et à la prochaine.
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2: Vous êtes bien allé.

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